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J'ai fait un rêve. C'était très très étrange. J'étais dans un bus, un grand bus. J'étais seule dans ce bus. Je ne sais pas qui conduisait ce bus. On se promenait dans des petites routes de montagne. C'est un petit peu comme si j'avais été dans une carte postale avec des montagnes rondes partout autour de moi. Puis à un moment, sur la droite, il y avait un pont, rond aussi lui, un pont en arche, un pont en fer.

Et puis, l'instant d'après, j'étais sur le pont, toujours dans mon bus. C'était très très très étroit. Le sol était en verre. Et là, c'était très très très inquiétant parce que même du coup, le sol du bus était devenu transparent. Tout était transparent, donc en dessous, il y avait beaucoup beaucoup beaucoup de vide. Et en fait, c'était tellement inquiétant que je me suis réveillée.

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0: Qui de nous deux est le monstre? Moi qui vous demande d'ôter votre pantalon ou vous qui acceptez de montrer votre derrière?
1: Je ne sais pas, monsieur le président.
0: Tout le problème est là, je crois.

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Bienvenue dans notre espace détente. Nous allons vous la rendre agréable. Vérifiez que vous êtes dans un endroit calme et tranquille. Mettez-vous à l'aise. Fermez les yeux. Respirez calmement et détendez-vous. Ne cherchez pas à tout prix à dormir. Laissez-vous simplement aller au relâchement et écouter. Alors, bien reposé, étirez-vous et marchez 5 minutes en respirant profondément. Profitez-en pour bien aérer. Conseil, buvez un grand verre d'eau ou un café. Et rendez-vous dans 2 heures pour une nouvelle pause.

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0: puis d'un coup, grand ciel bleu, grand soleil. Et là, je me retourne et j'aperçois une araignée immense. Elle était grande comme le mât, hyper grande. Et là, elle me parle. Et je suis fascinée par cette araignée. Je vois ses yeux, elle me regarde. Elle est hyper autoritaire et là, elle me dit...
1: Dois trouver une écharpe rouge. C'est ta mission. Il faut que tu trouves une écharpe rouge.
0: Et après, je sais plus du tout ce qui se passe. Et juste, je me réveille avec cette araignée dans la tête et cette mission d'aller chercher une écharpe rouge.

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1: Il est 6h à Paris, minuit à New York et Washington, 4h en temps universel. Le retour du journal sur RFI, Gaëtan Plenet, bonjour.
2: Bonjour Edouard, bonjour à tous.
1: Nous sommes le vendredi 11 septembre, cela fait 25 ans.
2: 25 ans que le terrorisme frappait les États-Unis en plein cœur, 25 ans que les tours jumelles du World Trade Center s'effondraient. Plus de 3000 morts, mais en réalité beaucoup plus à cause de la pollution de l'air qui en a découlé. On va en parler, on va parler aussi des conséquences de ces attentats pour les Afghans, car leur pays a ensuite été victime de 20 années de guerre, aux effets qui se font encore ressentir aujourd'hui. La guerre et ses effets, les Iraniens aussi peuvent en parler. Il y a évidemment les frappes américaines depuis 6 mois, mais il y a aussi le poids des sanctions occidentales auxquelles s'ajoute la répression du régime de Téhéran. Dans ce journal également, l'ONG Oxfam qui accuse le FMI de privilégier des cures d'austérité toujours plus drastiques. L'inquiétude sur le sort de notre confrère Moussa Kaka porté disparu depuis 11 jours maintenant au Niger. Et puis on va revenir sur la brouille qui dure entre Paris et Washington et qui retarde la prise de poste du nouvel ambassadeur français. Une cloche va retentir ce matin à New York à très précisément 8h46, heure locale, car c'était à cette heure-là, il y a 25 ans jour pour jour, le 11 septembre 2001, qu'un premier avion s'écrasait dans l'une des tours du World Trade Center. Ces cloches, elles vont résonner au total à 7 reprises, marquant 7 des moments clés de ce jour sombre de l'histoire des États-Unis, l'impact d'un deuxième avion dans la seconde tour, mais aussi le moment où elles se sont toutes les deux effondrées. Les cérémonies du jour à New York seront aussi marquées par l'envol de quelques 2977 drones qui dessineront les contours des tours jumelles. 2977 comme le nombre de victimes qui ont perdu la vie ce jour-là dans cette attaque terroriste, ou plutôt qui ont directement perdu la vie, qu'en réalité il y a eu des milliers d'autres victimes emportées plus tard par des maladies liées à leur exposition à des fumées toxiques. Et à ce sujet, le maire de New York a rendu public cette semaine plus de 170 000 pages de documents restés jusqu'ici confidentiels, des documents qui montre que très vite après le drame, les autorités municipales savaient que l'air du sud de Manhattan était pollué et donc dangereux pour la santé. Pourtant, Simon Rosé, à l'époque, on disait le contraire aux habitants.
3: 5 mois après l'attentat du 11 septembre, en février 2002, Michael Bloomberg, alors maire de New York, déclarait que tous les tests effectués indiquent que la qualité de l'air était dans les limites acceptables. Dans le sud de Manhattan, à proximité de Ground Zero, ce n'était pourtant pas le cas et les autorités de la ville le savaient dès le mois d'octobre 2001. C'est ce que démontrent notamment ces archives rendues publiques cette semaine. Dans l'air et les poussières, on trouvait de l'amiante, du plomb, de la silice et des fibres de verre, mais aussi des substances toxiques issues des incendies qui ont continué à couver pendant des mois. À l'époque, on disait pourtant aux habitants, aux travailleurs, aux secouristes qu'ils pouvaient revenir dans le sud de Manhattan sans danger. Ce n'était pas le cas et 25 ans plus tard, le nombre de décès dus à des maladies liées au 11 septembre a dépassé celui des victimes de l'attentat en lui-même. C'est ce que déclarait Zoran Mamdani lorsqu'il a rendu public ses documents cette semaine. Près de 3000 personnes ont été tuées ce jour-là, mais des milliers d'autres, y compris les premiers intervenants qui ont passé des mois à travailler sur le site, sont depuis mortes de cancer et d'autres maladies liées aux attentats.
2: La précision de Simon Rosé, ces fumées, ce chaos, les cris, la peur aussi. Notre grand invité du jour s'en souvient. Bruno Dellinger se trouvait dans la tour numéro 1 du World Trade Center quand l'avion s'est écrasé. Il racontera à Arnaud Pontus après le journal de 6h en temps universel. Les répercussions de ces attentats, elles se font aujourd'hui encore ressentir à plus de 10 000 km des États-Unis jusqu'en Afghanistan, car c'est de là-bas que venaient les terroristes d'Al-Qaïda. Là-bas aussi que les Américains et une coalition internationale ont ensuite lancé une intervention militaire chassant les talibans du pouvoir. S'en est suivi un conflit de 20 ans qui s'est soldé par le retour au pouvoir de ces mêmes talibans en 2021. Et 25 ans après le début de cette opération, Mélissa Barra, l'ONU alerte dans un rapport sur les effets durables pour les civils.
4: Près de 200 interviews et souvent le même schéma, des frappes, des combats terrestres ou des attentats, suivis d'années de souffrance. La MANUA, la mission d'assistance de l'ONU en Afghanistan, a documenté dans un rapport les effets de la guerre sur les civils entre 2001 et 2021. Stephen Smith en est le porte-parole.
5: On parle de handicap, d'effets sur la santé mentale et de deuil, parce que les gens ont perdu des proches, mais aussi leurs moyens de subsistance. Certains ne parviennent pas à trouver ou à conserver un emploi.
4: Les civils tués durant la guerre soviétique des années 80 dépassent le million, chiffre incomparable avec les dizaines de milliers de morts ces deux dernières décennies. Mais l'intervention de 2001, elle, a multiplié les acteurs. Talibans, police et armée afghane, groupes paramilitaires, forces de la coalition internationale, la grande majorité des victimes citées n'ont obtenu aucune forme de réparation.
5: De nombreux protagonistes se renvoient la balle. Le fait est qu'aujourd'hui, il n'y a aucun mécanisme de justice transitionnelle. Il peut y avoir de l'empathie de la part des autorités locales, certes, mais on considère que cette souffrance est trop répandue pour être réellement prise en compte.
4: En réponse au rapport de l'ONU, les autorités talibanes rejettent la responsabilité sur les États-Unis et l'OTAN.
2: Mélissa Barra, et 11 septembre, quand la guerre contre le terrorisme a révélé les limites de l'hyperpuissance américaine. Ça, c'est un article à lire sur notre site RFI.fr. Les États-Unis qui font maintenant la guerre à l'Iran, ça fait 6 mois que ça dure. Et les derniers jours ont été marqués par une reprise des frappes mutuelles entre les deux pays. En plus des frappes, les Iraniens subissent aussi les sanctions décrétées par les Américains et par des pays européens. Ils sont même les premiers à les subir, ces sanctions. Ainsi, les étudiants iraniens ont découvert, par exemple, qu'ils ne pouvaient plus passer les tests de langue nécessaires pour envisager un départ à l'étranger. Cette jeunesse iranienne, elle est prise en étau entre les sanctions occidentales que j'évoquais et la répression de leur propre régime. C'est ce que nous dit Kian Habibian, cofondateur de l'association We Are Iranian Students.
6: Beaucoup d'étudiants cherchent à partir du pays et donc l'absence de ces tests va énormément bloquer une partie de la démarche. Mais de l'autre côté, la République islamique elle-même a fait entrer en vigueur différentes lois qui visent directement les étudiants iraniens. Et en l'occurrence, ils menacent les étudiants de 6 mois à 2 ans de prison pour tout contact avec une institution, un média ou une université non autorisée. L'autorisation, elle dépend du ministère du renseignement. Et puis derrière, c'est toute une série de sanctions. Donc par exemple, les opérations scientifiques au niveau académique sont interdites avec des universités étrangères, sauf si, encore une fois, validées par le ministère du renseignement. L'entrée en contact et l'organisation d'événements culturels avec des ambassades, par exemple, est également interdit. Donc ça restreint énormément la capacité déjà de poursuite des études des étudiants iraniens, mais en plus de ça, de leur sortie de manière plus globale. Lorsque dans un pays, on interdit à sa population de s'approcher des ambassades, même pour un événement culturel, c'est qu'on cherche à les retenir en otage.
2: Des propos recueillis par Oriane Verdier. Au Liban aussi, la guerre fait trembler, littéralement d'ailleurs, puisque l'agence de sismologie américaine dit avoir enregistré hier soir une secousse de magnitude 4,1 dans le sud du pays après des explosions là-bas. L'armée israélienne dit avoir détruit des tunnels utilisés par le Hezbollah. Les autorités boliviennes annoncent la fin à venir des subventions de carburant dans le pays. C'était en vigueur depuis une vingtaine d'années, mais cet arrêt est prévu dans l'accord signé avec le Fonds monétaire international, près de 2 milliards de dollars sur 36 mois, et qui doit encore être ratifié par le Congrès bolivien. Et la Bolivie n'est pas la seule à bénéficier d'un accord avec le FMI. C'est le cas actuellement pour une quarantaine de pays, la plupart sur le continent africain, notamment au Sénégal. Ça a été dévoilé il y a quelques jours. Or, ces plans d'aide s'accompagnent généralement de sévères mesures d'austérité, des mesures, Nathanaël Vitran, qui seraient même de plus en plus drastiques selon l'ONG Oxfam.
7: Le FMI exige aujourd'hui des pays à qui il vient en aide des coupes budgétaires 4 fois plus importantes qu'il y a 10 ans, dénonce Oxfam, après avoir passé en revue les programmes de l'institution. Avant 2018, les objectifs de réduction de dépenses fixés par le FMI représentaient en moyenne 0,2% du PIB. Après 2018, plus de 0,2%.

0: de taxer davantage les individus les plus riches et les profits exceptionnels des entreprises.
1: Nathanaël Vitran du service économie de RFI. Au Niger, cela fait maintenant 11 jours que notre confrère Moussa Kaka est porté disparu. Il a été vu pour la dernière fois le 31 août au soir, alors qu'il quittait le siège du groupe de médias qu'il dirige, la radio-télévision Sahraounia. Depuis, plus de nouvelles. Selon la Fédération internationale des droits de l'homme, qui cite des sources familiales, il aurait pu être intercepté sur le trajet vers son domicile. Mais les circonstances exactes et le lieu où il se trouve restent inconnus. Cette disparition, elle inquiète bien au-delà des frontières nigériennes. Georges Alian Boyomo est le directeur de publication du quotidien Mutation, l'un des plus importants titres de la presse camerounaise. Il est aussi secrétaire général du réseau des patrons de presse du pays. Et lui aussi appelle à la libération de Moussa.
2: C'est une situation que nous suivons avec attention et qui nous semble assez préoccupante. Moussa Kaka est un confrère respecté et réputé pour la qualité de son travail. Nous appelons donc à sa libération. Sa place n'est pas dans un lieu de détention, mais plutôt auprès de ses collaborateurs, ses confrères et sa famille nucléaire. Que ce qu'il aurait enlevé et le séquestre, le libère et use plutôt des moyens démocratiques pour faire entendre leurs revendications au cas échéant. La presse est le souffle de la démocratie et nul ne doit, quel que soit le motif, bâillonner ou soustraire les journalistes à leur travail quotidien. Cela vaut également pour le Niger, même dans le contexte politique et institutionnel en vigueur dans ce pays. Il est souhaitable que les journalistes puissent continuer à exercer convenablement leur métier. Libérer Moussa Kaka.
1: Des propos recueillis par Polycarpe Essomba. Les autorités américaines seraient-elles susceptibles? En France, on commence sérieusement à le penser, alors que Paris attend toujours le feu vert des États-Unis pour la nomination du nouvel ambassadeur français à Washington, Aurélien Le Chevalier. Or, ce feu vert, eh bien, il tarde, en cause des critiques françaises en juillet dernier, après un vote américain à l'ONU. Visiblement, ce n'est pas passé. Les deux pays viennent d'entamer des discussions pour tenter de régler ce différend, Michael Ponge.
3: Cela n'arrive pas souvent qu'un ambassadeur français se voit refuser son agrément. Cela s'est déjà produit avec le Vatican et plus récemment avec le Burkina Faso, mais jamais avec un allié aussi proche que les États-Unis. Le différend a commencé le 24 juillet, lorsque la représentante de la France auprès des Nations Unies à Genève a vivement critiquer un vote américain à l'Assemblée générale de l'ONU. Washington faisait partie des 10 pays à voter contre le renouvellement du mandat du haut commissaire aux droits de l'homme, Volker Türk, et la réaction ne s'est pas fait attendre. Lors d'une réunion du Conseil de sécurité, la délégation américaine a quitté la salle au moment où l'ambassadeur français prenait la parole. L'ambassadeur américain adjoint a ensuite justifié cette décision.
4: Un membre de ce conseil joue l'indignation morale et prétend donner des leçons à tout le monde sur tous les sujets, que ce soit concernant le conflit dont nous discutons encore aujourd'hui ou des questions non liées à la paix et à la sécurité comme les droits humains.
3: Quelques jours plus tard, Washington a bloqué la procédure d'agrément du nouvel ambassadeur français, Aurélien Le Chevalier. Du jamais vu entre les deux pays. Normalement, cet agrément est une simple formalité. En coulisses, les discussions ont commencé. Paris espère désormais que l'affaire se règle rapidement.
1: La précision de Michael Ponge et Arim Lipol. Depuis suite et fin hier soir de la première journée de la phase de groupe de la Ligue des champions de football et début réussi pour Lens. Le club français s'est fait peur quand même, mené dans le temps additionnel avant d'inverser la tendance et de l'emporter 3-2 sur la pelouse du Slavia Prague.
5: Gaëtan Plenet.
1: RFI, il est 6h13 à Paris et avant le retour de l'actualité africaine, on sera en Irlande car Donald Trump, lui, y sera aussi. Mais demain, on va tenter de comprendre les enjeux de cette visite. À suivre aussi nos invités culture et puis on parlera des moyens de prévenir les suicides. Ce sera dans notre conseil santé du jour. Mais avant tout ça, on parle de la Convention nationale des Républicains qui s'est refermée hier à Dallas, au Texas. Les Républicains qui tentent de mobiliser leurs électeurs à moins de 2 mois des midterms, les élections de mi-mandat qui s'annoncent délicates pour le parti. Mais qu'importe, Donald Trump veut y croire, malgré sa baisse de popularité. Et chose étonnante, une partie de ses critiques proviennent d'influenceurs conservateurs qui ont publiquement critiqué le président américain dans leurs podcasts ou dans leurs émissions en ligne, qui sont pourtant habituellement des piliers du mouvement MAGA, Make America Great Again. Alors face à cette gronde, eh bien d'autres influenceurs tentent coûte que coûte de maintenir l'unité au sein du mouvement. C'est un reportage d'Edouard Maille.
6: Dans les coursives de l'arène où se déroule la convention, Benny Johnson a du mal à avancer, pris d'assaut par des fans. L'influenceur conservateur, dont la chaîne YouTube compte plus de 6 millions d'abonnés, prend la pause pour les photos.

0: J'aime le travail de Benny parce qu'il est toujours authentique, sincère et qu'on sait que ses infos sont vraies. Je pense qu'il y a beaucoup de gens qui sont achetés. Malheureusement, aujourd'hui, les médias sont tous bidons et achetés.
1: Benny Johnson, lunettes rondes et cheveux brossés en arrière, reste lui fidèle à Donald Trump et même avec la guerre en Iran, contrairement à d'autres figures plus critiques comme Tucker Carlson.
2: Bien sûr qu'il y a une fracture. La guerre est impopulaire chez les jeunes. Elle est aussi impopulaire auprès d'une très grande partie de la base électorale. Mais je dirais que ce qu'il faut vraiment regarder, ce sont les résultats.
1: Il regrette toutes ces divisions au sein de son mouvement.
2: Je n'aime pas ces méthodes. Je connais tellement ces gens, je les connais personnellement. J'ai travaillé pour eux, j'ai travaillé avec eux. Donc je n'aime pas les attaques personnelles. Je déteste ça, je ne le supporte pas, ce n'est pas sain. Mais oui, ça divise le parti et c'est vraiment dommage. J'aimerais que davantage de ces gens prennent un peu de recul, peut-être qu'ils prennent un calmant et essaient de travailler de l'intérieur du parti, vous voyez, pour tenter de rapprocher les différents camps, de combler ces divisions. C'est ce que j'essaie de faire.
1: Et pour couvrir cette convention, vous avez les médias qualifiés de traditionnels ou mainstream par les républicains, puis ces émissions en ligne très populaires qui assument leur proximité idéologique avec Donald Trump, comme l'émission War Room animée par la figure Steve Bannon, qui n'est pas présent à cette convention, mais sa fille Maureen Bannon, qui dirige l'émission, en attend beaucoup de ce rassemblement pour le mouvement MAGA de Donald Trump.
3: C'est très important, surtout pour la base militante, de rappeler aux électeurs républicains qu'il faut rester mobilisé dans ce mouvement, notamment à l'approche des élections de mi-mandat. Tout le monde pense que quelqu'un d'autre va mener ce combat à notre place. Mais si nous ne continuons pas à nous battre pour faire élire des candidats conservateurs et MAGA, les démocrates prendront le contrôle de la Chambre du Sénat. Et nous ne pouvons pas laisser cela arriver.
1: D'autres influenceurs locaux sont aussi présents, comme Pierre Isley avec son chapeau de cow-boy rouge « Make America Great Again », une personnalité de radio à Chicago, radio destinée notamment aux Afro-Américains, et elle ne voit pas d'effet durable de ces divisions. Le mouvement MAGA est toujours bien vivant, dit-elle. Vous savez, je pense que la gauche essaie vraiment de faire croire qu'il est mort. Pendant ces deux jours de convention, les orateurs, y compris Donald Trump, ont fustigé à plusieurs reprises les médias du mainstream, les accusant d'être contre le président. Edouard Maï, Dallas, RFI.
4: Un reportage à retrouver sur RFI.fr. Donald Trump, qui, après Dallas, se rendra en Irlande demain. Un week-end sous le signe du golf, puisque le président américain se rendra à Doonbeg, dans l'ouest du pays, où son propre parcours accueille cette année l'Irish Open, l'un des plus grands rendez-vous du golf européen. Nous, on vous retrouve à Dublin, Clémence Pénard, vous êtes notre correspondante là-bas. Alors, le déplacement de Donald Trump, je le disais, se veut sportif, mais pas que.
5: Avant de parler golf, Donald Trump a plusieurs rendez-vous officiels à Dublin, où il atterrit demain matin, au programme notamment une rencontre avec le Taoiseach, le Premier ministre irlandais Micheál Martin, dans le Phoenix Park, lieu de résidence de la présidente irlandaise Catherine Connolly, avec qui il s'entretiendra également. Une rencontre qui n'a été confirmée que la semaine dernière. Pendant la campagne présidentielle irlandaise l'an dernier, Catherine Connolly avait prévenu, si ses fonctions officielles l'y obligeaient, elle rencontre le président américain. Elle s'était toutefois montrée très critique à l'égard de Donald Trump et de son administration, dénonçant notamment la normalisation de la guerre.
4: Mais autant dire que cette poignée de main à Dublin, elle sera particulièrement scrutée.
5: Oui, le gouvernement veut réserver à Donald Trump un accueil chaleureux, sans pour autant donner prise à l'opposition, qui l'accuse déjà de vouloir mettre un genou à terre devant le président américain. Dans les rues de Dublin, le ton sera tout autre, d'après le député de People Before Profit, Paul Murphy, qui s'attend à voir des dizaines de milliers de personnes manifester, dénoncer la politique étrangère de Donald Trump, ses guerres et le soutien américain à Israël dans la guerre à Gaza. Mais pour le gouvernement irlandais, impossible de faire abstraction d'une autre réalité. Les États-Unis, ce sont aussi les géants de la tech implantés dans le pays, donc des investissements massifs et des milliers d'emplois en Irlande.
4: Et l'Irlande, ce n'est pas une première pour Donald Trump, il s'était déjà rendu là-bas pendant son premier mandat.
5: Oui, c'était en juin 2019. À l'époque, Donald Trump avait passé quelques nuits dans son complexe hôtelier de Doonbeg avant de fouler lui-même le green. Mais déjà, des opposants étaient descendus dans les rues et avaient notamment déployé le célèbre ballon géant représentant Donald Trump en bébé. Cette fois encore, les manifestants à Dublin ou dans l'ouest de l'Irlande devraient vouloir marquer les esprits alors que les yeux du monde seront tournés vers l'Irlande. Le président américain devrait toutefois être largement gouvernement tenu à l'écart de ces rassemblements, comme lors de sa visite au Royaume-Uni l'an dernier, où il était resté à l'intérieur de l'enceinte du château de Windsor. Ses déplacements en Irlande seront très encadrés. Au total, le dispositif de sécurité devrait coûter plus de 20 millions d'euros et mobiliser quelques 4000 personnes.
4: Et on suivra évidemment cette visite avec vous, Clémence Pénard, correspondante de RFI à Dublin. La danse au cœur du projet et autour des pièces chorégraphiques, des films, des installations vidéo, des performances en tout genre. Cet ovni s'appelle La Horde. C'est un collectif français et il présente sa dernière création en ce moment au Théâtre de la Ville à Paris. Ça s'appelle Après moi le déluge, une sorte d'apocalypse dans une débauche de moyens. Deux des trois membres du collectif sont nos invités culture ce matin. Ils répondent à Muriel Mahalouf.
6: Jonathan de Brouwer, Arthur Harel, bonjour.
7: Bonjour.
8: Bonjour.
6: Avec Marine Brutti, vous formez le collectif La Horde et vous présentez en ce moment votre dernière création de danse, Après moi le déluge, une pièce qu'on voit après un été caniculaire ponctué d'incendies en France. Pourquoi ce titre, Jonathan ?
7: Justement, après ces effondrements climatiques, il y a très peu de choses qui se mettent en place. Et c'est vrai que c'est des interrogations qu'on est en train de se poser de comment les corps vont pouvoir résister à ces différents phénomènes.
6: Les corps qui sont bien sûr présents sur scène avec vos interprètes. Votre pièce est une série de tableaux très sombres avec des figures monstrueuses dans une forme qui se rapproche parfois de la science-fiction. Comment vous avez travaillé justement la chorégraphie, le mouvement des corps, Arthur Harel ?
8: On vit un moment de bascule historique où finalement les monstres nous traversent toutes et toutes. Ils passent par nos pratiques quotidiennes de tous les jours, par les systèmes de nos gouvernements dans le monde entier qui se fascisent de plus en plus. Et donc après moi le déluge, dans notre pratique en tant qu'artiste, on s'est posé la question de comment elles traversent nos corps à travers des images qui existent, qu'on voit, qui sont médiatisées. Mais aussi à quel endroit ce chaos trouve parfois son organisation et ses résolutions. Et donc avec les danseuses, on a étudié des modalités chorégraphiques qui s'approcheraient de mouvements de danse qu'on retrouve dans des concerts de death metal ou punk, où le corps comme ça se livre à une violence extrême, mais elle est organisée pour que le groupe puisse exprimer sa violence tout en trouvant une organisation dans ce chaos.
6: La scénographie aussi est très importante. Le sol se fissure. La scène devient un cratère dans lequel se perdent les danseurs, qu'on voit toutefois grâce à la caméra. Ils se filment les uns les autres. L'image est très présente sur scène et c'est un vrai choix dramaturgique, Jonathan.
7: C'est vrai qu'on vient aussi des arts visuels et le décor pour nous, ça crée une situation. Donc nous, on part de parquets de danse qui se transforment en sinkhole. Donc les sinkholes, c'est des cratères qui se créent un peu n'importe où et qui aspirent tout.
8: Et comme l'expliquait Jonathan, le dispositif scénographique pour nous, il amène un questionnement au spectateur à ce qu'il va pouvoir regarder, est-ce qu'il va pouvoir avoir accès aux danseurs au centre de ce trou en train de fabriquer des images monstrueuses. Ou effectivement, est-ce que le spectateur est happé par cet écran géant qui diffuse des images qui sont fabriquées ? Et donc il y a vraiment ce va-et-vient dans la scénographie qui est assez monumentale, hein, presque opératique, où le spectateur est en lutte entre la fabrication de l'image spectaculaire et à la fois on lui donne aussi accès à ses trucs et astuces, c'est-à-dire que les chaînes qui viennent soulever ce sol sont visibles, vous pouvez l'observer en tant que spectateur, mais vous décidez malgré tout de céder à la magie, de céder à la mise en scène. L'art de la danse, c'est un art qui, dans un monde extrêmement bruyant en ce moment, vient dans le silence raconter des histoires.
6: Dans le silence, mais il y a beaucoup de musique dans vos spectacles et de sons.
8: C'est vrai que Marine, Jonathan et moi-même, on s'est rencontrés dans un espace qui est le club. On était de jeunes artistes et on s'est rencontrés en dansant. Et donc c'est vrai qu'on est très attachés et on est des amoureux de la musique. Donc la musique a toujours une place très importante dans notre travail.
6: Merci à vous deux.
7: Merci.
8: Merci.
4: Jonathan Desbrouwer et Arthur Harel, membres du collectif La Horde. Ils étaient nos invités culture ce matin.
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4: C'est la deuxième cause mondiale de mortalité chez les 15-29 ans, le suicide. Alors comment détecter les risques d'un passage à l'acte chez un jeune? Caroline Paré en parle avec son invité.
9: Professeur Priscille Girardin, bonjour.
10: Bonjour.
9: Vous êtes psychiatre et chef de pôle de psychiatrie enfants et adolescents au centre hospitalier du Rouvray et des unités universitaires au CHU de Rouen. Quand on parle de signes d'alerte de suicide, de quoi s'agit-il exactement ?
10: Ouais, il s'agit en règle générale de rupture, c'est ça qui est important peut-être à retenir dans le comportement du jeune, qui doit interpeller soit sur des signes de repli, comme le fait de refuser les interactions sociales, le décrochage scolaire, mais aussi l'irritabilité ou des comportements beaucoup plus interpellants comme les fugues, les scarifications, etc. Et donc tous ces signes doivent nous interpeller sur un mal-être du jeune et potentiellement un risque suicidaire qui est toujours à évaluer.
9: Ça veut dire qu'il n'y aura pas forcément l'expression de l'envie de mourir.
10: Alors, en tout cas, s'il y a un passage à l'acte, il faut toujours entendre la gravité et ne pas banaliser en se disant c'est une expression adolescente, c'est une crise adolescente. Tout passage à l'acte potentiel doit nécessiter une certaine dramatisation, en tout cas une vraie prise en compte du geste. Pour autant, effectivement et heureusement, beaucoup de symptômes de mal-être des jeunes ne vont pas aboutir à un passage à l'acte, mais c'est toujours ce continuum difficile et donc encore une fois la nécessité d'aller questionner le jeune et ne pas avoir peur de questionner le jeune sur des pensées effectivement de suicide, d'idées suicidaires, d'envie de se faire du mal qu'il faut toujours pouvoir évoquer avec le jeune.
9: Merci professeur Girardin. 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
4: À tout à l'heure, Caroline Paré, le retour de l'actualité africaine dans 4 minutes, mais d'abord de la musique. C'est dans notre playlist du mois sur RFI, une collaboration ce matin. D'un côté, Ezra Collective, une formation musicale britannique qui repousse sans cesse les frontières du jazz. Et de l'autre, la chanteuse jamaïcaine Lila Ike. Voici Well Organized, Ezra Collective et Lila Ike sur RFI.

0: Well Organized, Ezra Collective et Lila Ike, c'est à retrouver dans notre playlist officielle sur RFI.fr rubrique musique ou sur votre plateforme d'écoute favorite. Je vous dis à tout de suite, l'actualité africaine revient dans une minute.
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5: Et maintenant, je crois que nous allons pouvoir vous quitter, auditeurs amis, en vous souhaitant une excellente journée à tous.
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7: Une araignée, par quelque malformation contraire, ne pouvait pas confectionner son fil. Et une araignée sans fil, que voulez-vous qu'elle fît ? Elle chercha auprès de ses habiles travailleuses quelques bouts de soie pour faire sa petite toile. Mais aucune de ces tisseuses n'eut de charité pour elle. Aucune ne lui accorda ce nécessaire. Il est vrai qu'on ne trouve pas souvent chez ses semblables le petit coup de patte que l'on pourrait attendre d'eux. Puis un jour qu'elle allait sans plus d'espoir, mauvaise ou bonne fortune, nous le saurons tout à l'heure, sur un mûrier, elle vit un ver à soie. L'araignée conta son histoire au ver à soie. Celui-ci fut plus compatissant et ayant plus de fil qu'il en faut, dédia une part de son cocon à l'aimable araignée. Celle-ci se confondit en remerciements et ainsi pourvue, dans un lieu des plus favorables, tissa enfin sa toile. Quelque temps après, le ver à soie ne resta pas en l'état et devint ce papillon appelé Bombyx. Une nuit voletant, il fut pris et se retrouva prisonnier d'une toile d'araignée. Hasard, pas de chance. Pour son malheur, la toile était celle de l'araignée à qui le ver à soie avait donné pour son service une part de son fil pour tisser sa toile. Comment l'araignée aurait-elle pu reconnaître son bienfaiteur avec une telle transformation ? Comme le montre cette petite histoire, il peut arriver que, par des chemins détournés, que l'aide louable que vous avez apportée se retourne contre vous, pas toujours, mais quelquefois.
8: Un elfe à la Saint-Adelphe, il y aura des champignons dans le vallon.
7: Un elfe à la Saint-Adelphe, il y aura des champignons dans le vallon.

0: Oh là là, c'est quoi ce truc? C'est encore du raillé. Un truc de hippie, putain, fais chier, merde.
1: Hey, y'a pas de djembé, j'espère.
0: J'espère aussi, morceau sans djembé, morceau sans casse-couille. Au calme.

0: Parlez-moi politique, je réponds politique.
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2: Il est 5h en temps universel, 7h à Paris, 1h à New York.
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2: Bonjour à tous, nous sommes le vendredi 11 septembre et c'est évidemment une date qui résonne dans l'histoire. 25 ans jour pour jour après les attentats à New York, les tours jumelles détruites par des avions détournés par des terroristes. Les images ont fait le tour du monde. Et lui y était dans cet amas de débris, ce nuage de cendres. Bruno Dellinger a survécu aux attentats du 11 septembre. Il sera notre invité et il nous racontera cette journée vertigineuse dans un peu plus d'une heure. Pour l'instant, le journal international. Bonjour Julien Coquelroel.
4: Bonjour Clotilde. À la une de l'actualité, l'arrivée de la flamme olympique cette nuit à Dakar, à 50 jours de l'ouverture des Jeux Olympiques de la jeunesse, première compétition olympique à se tenir sur le continent africain. La flamme entamera dès demain une tournée de 3000 km à travers le pays et notre correspondante à Dakar nous raconte son arrivée dans un instant. À la une également, les États-Unis et le monde, 25 ans après les attentats du 11 septembre 2001, témoignage à suivre d'une survivante new-yorkaise. On part aussi à New Delhi, à l'approche du sommet des BRICS et de la première visite de Xi Jinping en Inde depuis 7 ans. Dans ce journal également, la population iranienne asphyxiée par les sanctions économiques décrétées par Donald Trump. Et puis la victoire sur le fil du Racing Club de Lens à Prague hier soir pour son retour en Ligue des Champions.
2: Plus que 50 jours avant une première historique.
4: 50 jours avant la toute première compétition olympique organisée sur le continent africain, les Jeux Olympiques de la jeunesse de Dakar, qui ont connu cette nuit une première étape tout aussi importante que symbolique, l'arrivée à Dakar de la flamme olympique. Bonjour Pauline Le Troquet.
5: Bonjour.
4: Vous avez fait nuit blanche, Pauline, pour voir la flamme débarquer dans la nuit dakaroise. C'était sur les coups de 23h, une arrivée en toute discrétion.
5: Oui, Julien, cela s'est passé dans une aile très sécurisée de l'aéroport, sans dispositif officiel, sans public non plus, et avec la stricte interdiction de filmer la scène. Sous nos yeux, dans une camionnette blanche, nous avons pu voir le feu olympique transporté par deux lanternes. Autour se trouvaient les gardiens de la flamme, ces personnes chargées de la maintenir allumée et de la protéger. Elle a ensuite quitté l'aéroport pour un lieu tenu secret, escorté par la brigade d'intervention polyvalente, une unité d'élite de la police nationale. Alors en principe, la flamme ne sera pas visible à Dakar avant sa présentation au chef de l'État Bassirou Diomaye Faye ce samedi matin. Le même jour, elle sera finalement dévoilée officiellement lors d'une cérémonie d'accueil dans le centre de la capitale. Grand moment de l'histoire olympique, grand moment aussi pour l'Afrique. Par le passé, la flamme s'était arrêtée sur le continent le temps de quelques heures seulement. C'était en marge des Jeux Olympiques d'Athènes en 2004. Et cette fois, la flamme entamera lundi une traversée de 3600 km. Elle passera par toutes les régions du pays, de Dakar et sa banlieue à la Casamance, en passant par Kédougou au sud-est du pays.
4: Pauline Le Troquet à Dakar pour RFI, merci beaucoup. Plus que 50 jours donc avant les JO de la jeunesse, tout commencera le 31 octobre au stade Abdoulaye Wade près de Dakar.
2: C'était il y a 25 ans jour pour jour aux États-Unis, un moment de bascule dont la secousse s'est répandue au monde entier.
4: L'attaque terroriste la plus meurtrière de l'histoire du pays, le 11 septembre 2001, la mort de 2977 personnes dans les attentats suicides des djihadistes d'Al-Qaïda et des images qui sont restées depuis gravées dans les esprits, celle des tours jumelles du World Trade Center à New York, percutées par deux avions avant de s'effondrer. Le vide qu'elles ont laissé est toujours visible aujourd'hui et ceux qui ont vécu le drame se souviennent, à l'image de cette habitante du Financial District que Gwendal Lavina a pu rencontrer pour RFI. Partager son 11 septembre, c'est la mission qu'elle s'est donnée depuis.
6: That is where we were living during 9/11.
7: Depuis l'esplanade où s'élevaient les deux tours, Christina Stanton montre au groupe les fenêtres de l'appartement tout proche où elle habitait en 2001. Cette guide, depuis 30 ans, a vu les avions frapper les tours avant d'être évacuée. Le raconter n'était pourtant pas une évidence.
8: Quand les touristes ont commencé à revenir pour voir Ground Zero et plus le World Trade Center, c'était dur. Lorsque j'ai repris, ils voulaient que je parle du 11 septembre. J'ai essayé et ça m'a fait pleurer.
7: Mais en mémoire des victimes, elle s'est décidée à décrire la poussière et le chaos de cette matinée.
8: C'est peut-être une thérapie, mais je le vois comme une mission de raconter mon expérience, car les gens ne savent pas vraiment ce qui s'est passé ce jour-là.
7: C'est le cas notamment des plus jeunes, parmi les visiteurs Henri, né en 2003, venu du Texas.
3: Évidemment, on nous en parle à l'école, mais en évoquant les bâtiments qui s'effondrent et les personnes à l'intérieur. Christina apporte de la perspective. Il y a plein d'histoires méconnues et elle sait les mettre en valeur.
7: 25 ans après les attaques, Christina veut aussi raconter la reconstruction et le renouveau d'un quartier qu'elle ne quitterait pour rien au monde. Wendell Lavina, New York, RFI.
4: Et les attentats du 11 septembre 2001, dont le bilan a continué de s'alourdir bien après. Plus de 9400 personnes tuées après coup, des suites des maladies liées à leur exposition aux attentats. Des cérémonies de commémoration auront lieu tout à l'heure à New York, en l'absence de Donald Trump, qui assistera lui à une cérémonie au Pentagone, touchée également il y a 25 ans par un avion kamikaze. Le 11 septembre 2001, on en parle aussi sur notre site RFI.fr. Pour évoquer ses conséquences géopolitiques, la guerre contre le terrorisme lancée dans la foulée par les États-Unis, notamment en Afghanistan et en Irak. Une étude menée en 2024 estime que plus de 940 000 personnes ont été tuées par les violences de guerre directes survenues après les attentats.
2: RFI, 10h36 à New Delhi, la capitale indienne, également capitale des pays émergents aujourd'hui.
4: La moitié de la population mondiale représentée ce week-end au 18e sommet des BRICS, l'alliance qui réunit désormais 11 membres et 10 pays partenaires. Vladimir Poutine est arrivé ce matin. Le président iranien Massoud Pezeshkian sera là dans l'après-midi. Mais le plus attendu des invités viendra de Pékin. Xi Jinping se rendra finalement à New Delhi pour sa première visite en Inde depuis 7 ans. Bonjour Abdullah Erali.
9: Bonjour.
4: Peut-on voir dans cette venue du président chinois une volonté de rapprochement entre les deux pays ?
9: C'est l'interprétation qui domine ici, dans la capitale indienne. La présence de Xi Jinping donne un relief particulier à ce sommet. Elle a un double intérêt pour New Delhi, conforter sa position au sein des BRICS et montrer, dans un contexte international tendu, qu'elle peut maintenir un dialogue direct avec Pékin. L'enjeu est bilatéral. Depuis plusieurs mois, New Delhi et Pékin cherchent à rétablir leurs relations. Reste à savoir si Narendra Modi et Xi Jinping auront un véritable entretien en tête-à-tête. Le président chinois ne restera que 24 heures à New Delhi. Sur la table, plusieurs dossiers sensibles, contentieux et frontaliers dans l'Himalaya, déséquilibre commercial, l'accès au marché et les conditions d'un éventuel retour des investissements chinois en Inde.
4: Ces deux puissances au sein des BRICS ne partagent pas la même vision du monde, notamment sur la question de la dépendance au dollar américain, dossier central durant ce sommet.
9: La Chine et la Russie veulent réduire leur dépendance au dollar. C'est ce qu'on appelle la dédollarisation. Elles défendent des mécanismes de paiement propres aux BRICS comme alternative à SWIFT, le réseau mondial de communication et paiement entre les banques. L'Inde est beaucoup plus prudente. Sa doctrine, c'est le multi-alignement, travailler avec plusieurs puissances sans s'aligner sur un seul bloc. Du coup, New Delhi prône la connexion des monnaies numériques des banques centrales pour faciliter les paiements en monnaie locale plutôt que de créer un système concurrent de celui dominé par le dollar.
4: Abdullah Erali à New Delhi pour RFI. Merci beaucoup.
2: Vladimir Poutine donc à New Delhi pour le sommet des BRICS, alors que Volodymyr Zelensky lui était hier au Canada.
4: Une rencontre avec le Premier ministre Mark Carney pour engranger des centaines de millions d'euros de nouvelles aides, le déblocage notamment de 218 millions d'euros pour fournir à l'Ukraine des moyens de défense aérienne face aux frappes russes. Les deux pays ont aussi inscrit leur alliance dans la durée avec un partenariat stratégique militaire pour les 100 prochaines années, un soutien qui résonne tout particulièrement dans la communauté ukrainienne installée au Canada, parmi les plus importantes au monde. Reportage à Montréal de Nafi Alibert.
10: Donc on a des patates, on a du chou, mais aussi c'est donc betterave bien sûr, de quoi mijoter un bon borch. À Montréal, Maria Bilac s'apprête à en remplir des marmites. Avec son association, Varenik Ukrainien, elle a fait de ce plat un rendez-vous rassembleur au Québec. D'une ville à l'autre, la soupe change de recette, pas le message.
11: L'idée de cet événement, c'est de dire merci aux Québécois, Québécoises, au gouvernement, à tous les gens qui ont tendu la main aux Ukrainiens, Ukrainiennes depuis le début de la guerre, depuis 2022.
10: Le Canada est resté l'un des principaux soutiens de Kiev, un lien nourri par plus d'un siècle de présence ukrainienne.
11: C'est une de nos plus grosses diasporas et les gens sont encore soudés. Donc on est très

0: Montréal, RFI.
1: Et Volodymyr Zelensky qui annonce une rencontre à venir fin septembre à New York avec Donald Trump. Du côté de Moscou, le porte-parole du Kremlin a affirmé hier que la Russie envisage un nouveau cycle de négociations avec Kiev et Washington aux Émirats Arabes Unis, mais qu'aucune discussion concrète n'est en cours avec l'Ukraine sur une trêve énergétique. Des frappes russes ont touché Kiev cette nuit, alors qu'hier, le bombardement d'un centre commercial dans le centre du pays a tué au moins 5 personnes. Un mort ce jeudi côté russe après une frappe de drone ukrainien dans la région frontalière de Belgorod.
2: Au Moyen-Orient, Julien, une secousse digne d'un tremblement de terre provoqué par Israël dans le sud du Liban.
1: La destruction de tunnels sous une ancienne position stratégique du Hezbollah, une gigantesque explosion qui a provoqué une secousse de magnitude 4,1 selon l'agence américaine de sismologie. Son onde de choc a été ressentie jusque dans la ville de Saïda, située à une quarantaine de kilomètres de Beyrouth. On appelle notre correspondant Paul Khalife dans la capitale à 7h, temps universel.
2: Et Donald Trump encore lui affirme de son côté n'avoir aucun regret.
1: Malgré l'enlisement de sa guerre contre l'Iran, le président américain affirme qu'il ferait exactement la même chose si c'était à refaire. Il répète dans une interview accordée à Fox News que le conflit se terminera la nuit suivant les élections de mi-mandat prévues au mois de novembre aux États-Unis. Donald Trump qui, faute de vaincre le régime iranien par les armes, parie toujours sur son asphyxie par les sanctions économiques. C'est pourtant la population iranienne qui est la première aujourd'hui à en subir les conséquences. Oriane Verdier.
2: Face à des difficultés du quotidien qui ne cessent de se multiplier, cette Iranienne nous confie son sentiment d'abandon. Son témoignage a été retranscrit pour des raisons de sécurité.
3: Nous, les Iraniens, nous souffrons déjà suffisamment de la répression du régime. Maintenant, le reste du monde nous traite de la pire des manières. Si ce type de sanctions avait été imposé à un autre peuple, les Palestiniens par exemple, je suis sûre que des célébrités se seraient soulevées contre elles. Mais comme cela touche les Iraniens, personne ne bouge. Et je trouve ça honteux pour la population mondiale.
2: Pourtant, d'autres sanctions auraient été plus efficaces et moins coûteuses pour les Iraniens, estime Kian Habibian de l'association We Are Iranian Students.
4: Un des derniers leviers d'activité financière des gardiens de la Révolution, et en particulier en Europe, c'est à travers leur parc immobilier et leurs investissements qu'ils ont effectués ici. Mojtaba Khamenei, qui est le supposé nouveau guide suprême, a un parc immobilier de plusieurs centaines de millions de dollars à Londres. Pourquoi ne pas saisir ses biens? Très souvent, le mot sanction, il est assez intimidant. Il peut être évoqué pour se donner bonne conscience, mais le gel de leurs avoir ici des enquêtes contre des banques européennes, hein, d'ailleurs, qui les aident à déplacer de l'argent. Ce serait déjà un très bon début pour leur couper des vivres plutôt que s'en prendre à la population sans vraiment prendre en considération les conséquences que ça aura.
2: Aujourd'hui, même les Iraniens à l'étranger sont touchés par ces sanctions, regrette-t-il. Certains étudiants se voient par exemple refusés par des établissements de formation qui craignent de subir des sanctions.
1: Oriane Verdier, et les conséquences économiques de la guerre qui continuent de se faire sentir sur les marchés. La bourse de Tokyo a chuté de 3% ce matin, alors que le prix du baril de pétrole Brent dépassait tout à l'heure les 108 dollars.
2: Et puis Julien, du football avec le Racing Club de Lens qui démarre sa campagne européenne par une victoire.
1: 3-2 contre le Slavia Prague pour le premier match des 100 et or en Ligue des Champions cette saison, 2 ans après leur dernière participation. Une victoire arrachée à la dernière minute, un scénario renversant qui confirme une nouvelle fois le caractère des Lensois, mais qui laisse aussi apparaître des fragilités à corriger, Anne Dufort-Cornillet.
5: Pour son retour en Ligue des Champions, le Racing Club de Lens espérait sûrement des retrouvailles plus calmes. Mais comme souvent, les 100 et or ont joué avec le feu et surtout avec leur cœur. Menés à 2 reprises sur la pelouse du Slavia Prague, ils ont puisé dans leurs ressources pour s'imposer dans les dernières minutes 3-2. Un scénario spectaculaire, fidèle aux valeurs du club, combat et solidarité. Le capitaine Florian Thauvin les a parfaitement incarnés. Buteur à la 91e pour égaliser, il a été suivi par Ruben Aguilar, buteur à la 93e pour gagner. Mais ce succès ne doit pas tout masquer, car malgré leur supériorité numérique dès la 49e minute de jeu, les Lensois n'ont jamais pris le contrôle de la rencontre. Des largesses défensives et des imprécisions offensives, autant de lacunes qu'il faudra vite corriger s'ils veulent rivaliser face aux meilleures équipes européennes.
1: Anne Dufort-Cornillet, et le prochain rendez-vous européen du RC Lens, ce sera le 13 octobre à domicile au Stade Bollaert face au Sporting Portugal, Clotilde.
2: Julien Coquel-Rohem pour le journal. Il est 5h14 en temps universel. Il travaillait au 47e étage lorsqu'un avion s'est encastré dans la tour numéro 1 du World Trade Center. Bruno Dellinger a survécu aux attentats du 11 septembre 2001 à New York, un quart de siècle plus tard. Il partage sur RFI les souvenirs de cette journée qui a changé sa vie et celle du monde entier.
6: Le chaos, il est très très présent déjà à nos étages, parce qu'en réalité,

0: ne voit plus rien. Il y a de la fumée partout, il y a des fluides qui tombent des étages supérieurs, du kérosène, de l'eau, tout ce qui a été sectionné par le passage de l'avion.
1: Voilà, témoignage de Bruno Délinger auprès d'Arnaud Pontus. À écouter vers 6h20 en Universal, 8h20 heure de Paris. Les attentats du 11 septembre, ce qu'ils ont bouleversé hein, aussi dans les relations internationales. On va y revenir tout au long de ce RFI matin. Donald Trump lui participera aux commémorations, non pas à New York, mais au Pentagone. Le président américain qui revient de Dallas, où les républicains étaient réunis en congrès à moins de 2 mois des élections de mi-mandat. Et alors qu'une partie du clan MAGA critique de plus en plus ouvertement leur leader, notamment depuis la guerre en Iran.
2: Bien sûr qu'il y a une fracture. La guerre est impopulaire chez les jeunes. Elle est aussi impopulaire auprès d'une très grande partie de la base électorale. Mais je dirais que ce qu'il faut vraiment regarder, ce sont les résultats.
1: Un reportage à Dallas vers 7h15, temps universel. On sera aussi à Dakar dans RFI Matin. Alors que la flamme olympique, on l'a écouté dans le journal, est arrivée cette nuit, le Sénégal s'apprête à accueillir les Jeux olympiques de la jeunesse à partir de fin octobre. Alors, quels enjeux sportifs et surtout quels enjeux pour Dakar? Eh bien, on en parlera avec notre invité Malik Diouf de l'agence sportive Prims. Rendez-vous dans une demi-heure. Et puis Paris au rythme de Céline Dion.

0: trois ans avant le premier concert de la superstar québécoise. Je vous préviens, on va évidemment repasser tous ces tubes sur RFI. Et oui, Céline Dion, ça y est, prête à remonter sur scène, hein, un peu plus de 6 ans après son dernier concert. Immense défi pour la chanteuse québécoise atteinte du syndrome de la personne raide, et malgré cette maladie, elle va donc enchaîner 16 concerts jusqu'à la mi-octobre à Paris, à chaque fois devant environ 30 000 spectateurs et avant d'autres dates qui seront prévues au printemps prochain. Les billets se sont évidemment rachetés en quelques heures. Les fans arrivent du monde entier dans la capitale française qui vibre déjà depuis plusieurs jours au rythme de ses plus grands tubes. Des karaokés géants ont même été organisés cette semaine au Grand Rex. Reportage de Carlotta Morteo.
1: Dès les premières notes, toute la salle se lève et chante à plein poumon. Fans réunis pour célébrer les plus grands tubes de Céline Dion. Oriane, 32 ans, est venue avec ses copines, robe de paillettes et refrain maîtrisé sur le bout des doigts.
2: Bah, fan de Céline Dion, hein, depuis que je suis dans le ventre de ma mère, finalement.
3: On se disait, en soirée, ça cartonne, tout le monde démarre, c'est pas démodé.
2: L'avantage, c'est qu'elle fait tous les registres, donc on peut la sortir à toutes les soirées. On a fait depuis tellement d'années que je trouve que chaque époque a sa chanson, mais c'est ça qui est sympa avec elle.
1: Comme beaucoup de personnes ici, elles n'ont pas réussi à décrocher de billets pour la tournée de leur idole.
2: On n'a pas eu de place pour le concert. On a essayé, on est resté, je pense, 8 heures derrière un ordi, mais
4: avec
2: voilà.
4: Plusieurs écrans ouverts.
2: On a Céline, si tu nous entends, c'est pas juste. On avait nos places en 2020, c'est pas juste.
4: On avait pris les places carré-or.
2: Covid, et puis après sa maladie. Donc reporté, puis annulé. Et nous voilà ici à avoir retenté et pas marché.
1: Animée par une maîtresse de cérémonie drag queen, la soirée retrace les grandes étapes de la carrière de Céline Dion depuis sa victoire à 20 ans de l'Eurovision.
5: Et pendant que la France est en train de tomber peu à peu en amour pour elle, Céline, elle voit plus grand, beaucoup plus grand. Et dans l'ombre, il y a un certain monsieur, René Angélil. Il a un plan très simple en tête, l'Amérique. Alors Céline, elle va bosser son anglais, elle va travailler comme une dingue, jusqu'à ce qu'en 1993, elle sorte la chanson qui va tout faire basculer. Son premier numéro 1 aux États-Unis. Est-ce que vous la connaissez ?
1: Ans plus tard, le public est toujours là. Pour Jeanne et Jacques, la soixantaine, Céline est un modèle de résilience.
6: C'est quelqu'un d'abordable, de généreux, de simple, malgré qu'elle s'habille haute couture. Mais elle reste simple, en fait, et proche de ses fans. Un beau mental aussi, c'est quelqu'un de fort. Hein. Parce qu'avec la maladie qu'elle a, ça donne du courage aux personnes malades, comme quoi on peut se relever de tout, quoi.
7: C'est quand même un mythe parce que c'est une voix qui est hors du commun, donc c'est un monument de la chanson. Bon, c'est incroyable tout ce qu'elle peut arriver à produire, et puis il y a du travail. C'est une perfectionniste, elle n'arrête pas. Parfois, il peut y avoir la technique, mais pas l'émotion. Or, elle, il y a les deux. Donc c'est vrai qu'il y a une émotion qui va se dégager, qui va se faire ressentir. Ça relève un petit peu de la magie. Hein.
1: Pour Natacha Campana, fondatrice de l'écran pop qui organise ses soirées de karaoké géant, Céline Dion est plus qu'une star, elle fait intimement partie de la culture populaire française.
8: Elle est culte dans le sens où elle réunit plusieurs générations. Il y a au moins 3 générations qui ont pu soit grandir, soit vivre en tout cas avec Céline Dion. Ça, elle fait partie de nos vies finalement. Comme ses chansons sont à peu près inchantables pour quelqu'un qui n'est pas chanteur, elles partent dans les aigus, etc. Il y a vraiment ce côté libérateur, je pense. On se lâche, on chante.
1: Chanteuse planétaire, aussi célèbre en français qu'en anglais, Céline Dion a vendu plus de 200 millions d'albums dans le monde, dont 25 millions rien qu'en France.
0: Un reportage de Carlotta Morteo.
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0: Et le retour de Céline Dion, c'est évidemment à la une de certains journaux français. Une diva à Paris, en titre du journal La Croix. Le quotidien catholique qui enquête sur les raisons de ce succès. Sa personnalité, jugée attachante par ses fans, surpasse désormais sa puissance artistique. L'adulation des fans traverse couches sociales et tranches d'âge. Quand Céline Dion, au début, était moquée pour sa simplicité, ses origines modestes, son style improbable. La Croix qui observe aussi qu'en médiatisant cette maladie rare qu'il a éloigné de la scène depuis 2020, eh bien l'artiste, venu d'une modeste famille catholique, 14e, plus jeune, enfant d'une grande fratrie, a fait preuve d'humilité, offrant un accompagnement spirituel à d'autres personnes en souffrance, de quoi expliquer en partie, selon le journal, le culte voué à cette femme de 58 ans qui, bien que richissime, semble rester accessible et sincère. L'autre une pour la plupart des journaux ce vendredi, ce sont ces deux tours enflammées, les deux tours jumelles frappées il y a 25 ans, jour pour jour, par des avions détournés par des djihadistes d'Al-Qaïda. 25 ans plus tard, Le Monde souligne d'ailleurs que la centrale terroriste est désormais incapable d'organiser des attentats aussi meurtriers, décimée par près de deux décennies de frappes de drones. Pourchassés à travers le monde, les compagnons d'Oussama Ben Laden se comptent désormais sur les doigts d'une main, selon Le Monde, qui estime que si Al-Qaïda survit aujourd'hui, c'est grâce au succès militaire engrangé par ses filiales africaines en Somalie, au Sahel. Al-Qaïda s'est donc effacé, mais au profit de sa grande rivale, note Le Monde, l'organisation État islamique, dont l'influence perdure, elle, d'après le journal français, malgré la chute du califat en 2019. Son influence perdure à travers une propagande recyclée à l'infini sur les réseaux sociaux, des attentats à intervalles réguliers qui maintiennent les sociétés européennes sous tension. Plus besoin, écrit Le Monde, de commandos franchissant les frontières, ni même de donneurs d'ordre. Le djihadisme est devenu une idéologie suffisamment connue pour que tout un chacun puisse s'en emparer, en maîtriser les codes les plus simples. L'EI a réalisé l'objectif de Ben Laden, conclut Le Monde, en faisant du djihadisme un phénomène de masse jusqu'en Occident et en y exportant son combat. Au Moyen-Orient, les combats s'intensifient. Au Yémen, les rebelles houthis pro-iraniens font face aux forces gouvernementales soutenues par l'Arabie saoudite voisine. Malgré les frappes aériennes de Riyad ces derniers jours, les houthis ont pris le contrôle hier de la ville portuaire de Mokka, près du détroit stratégique de Bab el-Mandeb. Un front de plus qui s'ouvre donc au Moyen-Orient et qui s'accompagne aussi d'une intensification de la désinformation sur les réseaux sociaux. Bonjour Grégory Genevrier.
9: Bonjour Claudine.
0: Entre les vidéos détournées, les contenus générés par intelligence artificielle, clairement tous les moyens sont bons pour gagner la guerre des récits.
9: Oui, c'est le cas de cette vidéo censée documenter les conséquences d'une frappe des rebelles houthis sur un aéroport saoudien. On y voit des passagers évacuant en urgence un avion en feu sur une piste de décollage. Les commentaires parlent d'une scène de panique filmée à l'aéroport international du roi Khaled, au nord de Riyad.
0: Oui, sauf qu'après vérification, ces images, elles sont sorties de leur contexte.
9: Oui, une recherche par image inversée nous a permis de retrouver l'origine exacte de cette vidéo. Elle a été filmée aux États-Unis à l'aéroport de Denver en juillet 2025. Un Boeing de la compagnie American Airlines avait pris feu durant le décollage. Des comptes pro-rebelles houthis cherchent ainsi à faire croire à une panique générale dans les aéroports saoudiens visés par des frappes. Autre exemple avec cette vidéo d'un terminal en feu où des passagers courent sur les décombres. En réalité, elle montre l'aéroport international du Koweït touché par des drones iraniens. C'était en juin dernier.
0: Qu'est-ce qu'il en est des combats en cours sur le sol yéménite ?
9: Eh bien là aussi, tout et son contraire circulent sur les réseaux sociaux. Alors que les rebelles houthis gagnent du terrain sur la côte ouest du pays, une vidéo prétend que certains de ses membres auraient déposé les armes capturées par les forces gouvernementales. On y voit des hommes jeunes pour la plupart filmés un par un en gros plan quelque part dans le désert. Problème, ces images ont été publiées sur YouTube par un journaliste yéménite le 27 février 2021. Aucun rapport donc avec la reprise récente des hostilités.
0: C'est une désinformation, Grégory, qui cible aussi les autres pays de la région.
9: À l'image de la Syrie où une photo diffusée en ligne prétend montrer à tort le recrutement par l'Arabie Saoudite de mercenaires syriens pour se battre au Yémen. On y voit un combattant en habit traditionnel yéménite prendre la pose devant plusieurs soldats. Mais dans les faits, cette photo a été manipulée via l'intelligence artificielle. Sur le cliché original en ligne depuis 2025, l'homme ne porte pas la tenue traditionnelle yéménite. Nous l'avons retrouvé. C'est un instructeur militaire ouzbek pris en photo en Syrie il y a plus d'un an. Absolument rien n'indique qu'il soit parti au Yémen.
0: Alors, qui diffuse toutes ces infox?
9: Alors, on retrouve un mélange de faux comptes, de médias peu fiables et d'influenceurs habitués à diffuser de la propagande. Avec ce flot d'images mensongères, il devient très difficile de suivre l'évolution de la situation sur place, en source ouverte. Et c'est justement l'une des missions principales de toutes ces fausses informations.
0: Les dessous de l'infox avec Grégory Genevrier. On reviendra évidemment sur la situation au Moyen-Orient dans nos prochains journaux, mais ce sera d'abord l'actualité africaine dans quelques minutes. Et juste avant, un extrait de la playlist RFI du moment, Ayra Starr et Théodora sur ce titre, Mrs. P.

l'artiste béninoise aux origines nigériennes Naira Star en duo avec la chanteuse française d'origine congolaise Théodora. Sur ce titre, Mrs. Paper, c'est actuellement dans la playlist RFI. Restez avec nous dans un instant, l'actualité après.

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4: Et maintenant, je crois que nous allons pouvoir vous quitter, auditeurs amis, en vous souhaitant une excellente journée à tous.
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5: Sur Radio Grésivaudan, un poème enchanté, suivi d'un dicton avec le prénom du jour. Une araignée, par quelque malformation contraire, ne pouvait pas confectionner son fil. Et une araignée sans fil, que voulez-vous qu'elle fît ? Elle chercha auprès de ses habiles travailleuses quelques bouts de soie pour faire sa petite toile. Mais aucune de ces tisseuses n'eut de charité pour elle. Aucune ne lui accorda ce nécessaire. Il est vrai qu'on ne trouve pas souvent chez ses semblables le petit coup de patte que l'on pourrait attendre d'eux. Puis un jour qu'elle allait sans plus d'espoir, mauvaise ou bonne fortune, nous le saurons tout à l'heure, sur un mûrier, elle vit un ver à soie. L'araignée conta son histoire au ver à soie. Celui-ci fut plus compatissant et ayant plus de fil qu'il en faut, dédia une part de son cocon à l'aimable araignée. Celle-ci se confondit en remerciements et ainsi pourvue, dans un lieu des plus favorables, tissa enfin sa toile. Quelque temps après, le ver à soie ne resta pas en l'état et devint ce papillon appelé Bombyx. Une nuit voletant, il fut pris et se retrouva prisonnier d'une toile d'araignée. Hasard, pas de chance. Pour son malheur, la toile était celle de l'araignée à qui le ver à soie avait donné pour son service une part de son fil pour tisser sa toile. Comment l'araignée aurait-elle pu reconnaître son bienfaiteur avec une telle transformation ? Comme le montre cette petite histoire, il peut arriver que, par des chemins détournés, que l'aide louable que vous avez apportée se retourne contre vous, pas toujours, mais quelquefois. Un elfe à la Saint-Adelphe, il y aura des champignons dans le vallon. Un elfe à la Saint-Adelphe, il y aura des champignons dans le vallon.

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Étendez-vous sur votre tapis. Ouvrez les jambes, angle moyen, de façon à décontracter le bassin. Ouvrez les bras, angle moyen, de façon à décontracter les épaules. Fermez les yeux. Première étape de relaxation.

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1: Le journal international, bonjour Gaëtan Plenel.
3: Bonjour Clotilde, bonjour à tous.
1: Et à la une, les frappes saoudiennes de ces derniers jours qui n'auront pas suffi, les rebelles houthis progressent au Yémen.
3: Hier, ils ont pris la ville de Mocha et l'on craint maintenant une offensive de plus grande ampleur encore dans d'autres villes du pays. Le sommet des BRICS, ça commence demain en Inde, on ira prendre la température auprès de la jeunesse de New Delhi. On va parler aussi de l'islamophobie aux États-Unis, ça ne s'est pas arrangé avec les attentats du 11 septembre 2001, il y a 25 ans, tout juste les amalgames et les raccourcis persistent. On sera à Madagascar où des centres d'arnaque en ligne ont été démantelés avec le soutien des autorités chinoises et américaines. Et puis plus qu'un petit jour à attendre pour les fans de Céline Dion, son premier concert parisien c'est demain.
1: Les Houthis doivent désamorcer les tensions et revenir sur la voie de la paix.
3: Appel lancé hier par le Royaume-Uni lors d'une réunion d'urgence du Conseil de sécurité de l'ONU après une semaine de violents affrontements dans le pays. Des centaines de personnes ont perdu la vie, près de 20 000 autres ont pris la fuite en laissant tout derrière elles. Notamment à Mocha, sur la mer Rouge, les rebelles Houthis ont pris hier le contrôle de cette ville stratégique qui donne un accès au tout aussi stratégique détroit de Bab el-Mandeb. Après Hormuz, verrouillé par les Iraniens, ce sont maintenant leur soutien Houthis qui se rapproche d'un autre point de passage du commerce maritime mondial, Oriane Verdier.
1: Depuis le cessez-le-feu de 2022, les rebelles Houthis contrôlaient une grande partie nord du Yémen, le long de la mer Rouge. Cette dernière semaine, ils ont repoussé les lignes vers le sud, face aux forces gouvernementales yéménites et leurs alliés saoudiens. Sur leur route, ils ont bénéficié du manque de préparation de leur adversaire, estime Maïssa Shouja al-Din du Centre pour les recherches stratégiques de Sanaa.
4: Les Saoudiens étaient sereins, ils pensaient avoir réussi à contenir les Houthis et ils avaient un accord avec l'Iran. Le gouvernement yéménite, lui, dépend beaucoup des Saoudiens. Sans eux, ils n'ont pas de ressources et ne peuvent rien faire militairement. D'autre part, ils sont très divisés en interne et manquent de coordination. En face, il semble que les Houthis se soient préparés depuis des mois à ce conflit.
1: Si l'Arabie Saoudite s'est contentée de bombardements aériens, les affrontements terrestres entre forces yéménites, eux, ont tout de même été très lourds en pertes humaines, déplore Maïssa Shouja al-Din.
4: Ces derniers jours ont été très sanglants. Les hôpitaux sur place rapportent un flux continu de blessés et de morts. C'est horrible, on ne peut même pas connaître l'ampleur de la crise humanitaire et plus personne ne s'y intéresse.
1: Déjà 20 000 personnes ont dû fuir les combats. Maïssa Shouja al-Din craint une contre-offensive d'ampleur dans les jours à venir qui pourrait toucher les grandes villes d'Aden et Sanaa.
3: Des précisions d'Oriane Verdier. Cette situation au Yémen et plus largement dans la région avec la guerre en Iran, eh bien ça affole les marchés du pétrole. Plus de 100 dollars pour le baril de Brent et de WTI. Et les bourses reculent. Celle de Tokyo chute de 3% ce matin.
1: Et tout le monde est inquiet, hein, même les pays des BRICS.
3: Ils auront l'occasion d'en parler demain à New Delhi où s'ouvrira leur sommet auquel participeront notamment les présidents russes et chinois. Mais pas les occidentaux. C'est l'essence même de cette organisation économique entre puissances émergentes et représentants de ce qu'on appelle le Sud global. Le sommet va durer 2 jours en Inde, donc, où c'est un événement majeur pour Narendra Modi, surtout après un été qui fut compliqué. Hein. Le Premier ministre a été chahuté par la jeunesse, le poussant même à se séparer de son ministre de l'Éducation. Et cette jeunesse indienne, justement, voit-elle d'un bon œil ce sommet des BRICS ? Reportage de notre envoyé spécial Nicolas Roca.
5: Sur le campus foisonnant de l'université Jawaharlal Nehru, du nom du leader nationaliste indien, figure de l'anticolonialisme, les étudiants partagent un thé ou flânent entre deux coups.
6: En tant que pays ayant survécu à la colonisation, je pense que c'est très important pour l'Inde de s'allier avec des nations qui ont connu la même histoire.
5: Pour Ria, les BRICS, c'est aussi un recours face à la faillite d'autres instances.
6: L'ONU est une façade. Les guerres continuent de faire rage. Elle ne fait rien du tout.
5: Nous nous rendons au local du syndicat étudiant pour rencontrer la présidente Aditi Misra.
7: Avant, on parlait des BRICS avec beaucoup d'espoir, en soulignant que tous les pays représentaient le Sud global. Mais l'Inde, la Russie et même dans une certaine mesure la Chine, est-ce que ce sont des pays du Sud global s'ils ne sont pas anti-impérialistes, mais impérialistes par nature?
5: Assise à ses côtés, Susheta Issa dénonce l'hypocrisie du gouvernement de Narendra Modi.
4: Les bidonvilles tout autour ont été entourés de bâches. Mais tous ceux qui habitent dans ces bidonvilles, ces Indiens, au nom desquels le gouvernement doit parler dans les rassemblements internationaux, ils sont cachés par ce même gouvernement.
5: À quelques centaines de mètres du campus, de larges bâches bleues et blanches ont été installées devant les habitations délabrées qui longent la vue. Nicolas Roca, New Delhi, RFI.
2: C'est une très longue liste, Gaëtan, lue chaque année à New York et ce sera à nouveau le cas aujourd'hui.
3: Près de 3000 noms égrenés, près de là où trônaient autrefois deux immenses tours, celle du World Trade Center, détruite il y a 25 ans jour pour jour, le 11 septembre 2001. 3000 morts donc après le crash d'avion détourné dans plusieurs villes du pays, des attentats revendiqués par Al-Qaïda, dont le chef Oussama Ben Laden finira par être tué par les forces spéciales américaines. Ça n'a pas suffi à effacer le traumatisme des Américains et ça a porté préjudice à celles et ceux de confession musulmane. Vincent Souriau, ils sont aujourd'hui encore associés de près ou de loin à ce jour sombre et la perception de l'islam aux États-Unis est plus négative que jamais.
8: Les chiffres sont tristes et accablants. D'après le dernier baromètre mené au printemps par le Pew Research Center, plus de 4 adultes sur 10 aux États-Unis estiment que les musulmans sont moins patriotes que le reste des Américains et la même proportion de personnes interrogées jugent qu'ils ont un impact négatif sur leur pays. 25 ans plus tard, certains des sondés font d'ailleurs encore explicitement allusion au 11 septembre pour justifier leur réponse. Les études montrent que la perception de l'islam est de plus en plus polarisée, beaucoup plus qu'à l'époque des attentats. Aujourd'hui, 76% des électeurs ou des sympathisants républicains affirment que la religion musulmane encourage la violence. Ils ne sont que 29% côté démocrate. Dans la pratique, le nombre de signalements pour discrimination envers les musulmans n'a jamais été aussi élevé. Plus de 8600 plaintes en 2025. Seul rayon de lumière, l'engagement politique et social. On compte en 2026, et c'est un record, plus de 250 élus de confession musulmane à tous les niveaux de l'administration, dont une figure de proue, Zohran Mamdani, le maire de New York, qui a prononcé sans trembler la phrase suivante au soir de son élection. « Je suis musulman et fier de cette identité ». Vincent Souriau, Washington RFI.
2: On va reparler un 11 septembre avec un survivant, Bruno Dellinger, notre invité dans une dizaine de minutes.
3: Au moins 27 morts hier à Bukavu, dans l'est de la République démocratique du Congo après un violent incendie. Des dizaines de maisons ont été détruites, de même que deux écoles. Des élèves figurent d'ailleurs parmi les victimes. Une enquête a été ouverte pour tenter de comprendre ce qui s'est passé.
2: 9h07 à Antananarivo, on appelle ça le scamming.
3: Une escroquerie qui vise à tromper des internautes pour leur voler de l'argent ou leurs données personnelles. 13 centres ont été démantelés à Madagascar, gérés par des ressortissants chinois. Une opération qui a été menée conjointement par les autorités malgaches, chinoises et américaines aussi. 500 escrocs ont été arrêtés à travers le monde, dont une centaine sur la grande île, Guilhem Fabry.
9: La présence d'Américains parmi les victimes de ce réseau criminel transnational a poussé les États-Unis à enquêter conjointement avec les autorités malgaches et chinoises. Plusieurs agents du FBI et un représentant du ministère de la Justice américain sont venus à Madagascar en août, indique à RFI Tainge Prosper Ranaivosson, directeur de la coopération judiciaire internationale au ministère de la Justice. Selon ce magistrats, 160 ressortissants chinois ont récemment été condamnés par la justice malgache dans cette affaire avant d'être incarcérés à la maison centrale d'Avaradjan. Mais tous devront purger leur peine, s'échelonnant de 2 à 10 ans de prison dans leur pays. Ceci est le résultat d'une coopération menée avec Interpol et l'ambassade de Chine à Antananarivo. Un premier transfèrement de 50 détenus vers la Chine a été organisé lundi. Deux autres suivront dans les prochains jours. Cette coopération judiciaire est profitable à Madagascar, assure Tainge Prosper Ranaivosson, car elle nous permet de bénéficier du savoir-faire d'entités reconnues mondialement en matière d'investigation. Autre intérêt revendiqué, les opérations de transfèrement permettent de désengorger les prisons malgaches. Guillaume Fabrion, Tananarive, RFI.
3: 5 à 7 ans de prison à Hong Kong pour 3 militants qui organisaient chaque année des veillées en souvenir des manifestations de Tiananmen, violemment réprimées par l'armée chinoise en juin 1989. Ces commémorations sont interdites depuis l'imposition par Pékin il y a 6 ans d'une loi sur la sécurité nationale.
2: Et puis pas de temps à perdre, hein, Gaëtan, pour le gouvernement français.
3: Car l'échéance approche, présentation du budget 2027 dans 3 semaines. Or, ça s'annonce compliqué, la censure plane. On n'a pas encore toutes les mesures de ce projet de budget, mais on a un peu, disons, l'idée générale du gouvernement. Raphaël Delvolvé, demander des efforts à tout le monde dans un contexte très difficile.
10: Un brin fataliste, la porte-parole du gouvernement reconnaissait une marge de manœuvre réduite entre faible croissance, dette écrasante, crise internationale et climatique. Maud Bréjon après le Conseil des ministres ce jeudi.
11: Il y a une réalité. stabilité budgétaire, il y a une lucidité à avoir qui nécessite aussi de faire des choix.
10: Qui va contribuer à la baisse du déficit ? Tout le monde semble d'ores et déjà dire le gouvernement, à commencer par lui-même. Il confirme notamment étudier une baisse de l'indemnité des ministres, des gains marginaux pour les finances publiques, mais un signal adressé aux Français, veut croire Maud Bréjon.

0: Raphaël Delvolvé.
1: Et puis on reste en France, Gaëtan, car les fans de Céline Dion, décidément, iront où elle ira.
0: En l'occurrence à Paris, où la chanteuse québécoise est arrivée depuis quelques jours déjà, histoire de se préparer à son grand retour sur scène, car ça y est, on y est. Après 6 mois d'absence marquée par la maladie, elle chantera demain à la Plénitude Arena, le premier des 26 concerts qu'elle y donnera d'ici mai prochain, face à un public qui n'en peut plus d'attendre. Certains n'en peuvent tellement plus qu'ils se pressent depuis plusieurs jours devant l'hôtel parisien de Céline Dion, dans l'espoir de l'apercevoir, Carlotta Morteo.
2: Je l'ai vue ce matin et je vais la voir ce soir. Elle a fait une petite danse tout à l'heure.
3: Avec son tabouret pliable, sa gourde et son sandwich, Thanatea n'a pas raté une miette des échanges quotidiens entre Céline Dion et ses fans.
2: Cette nuit, elle est rentrée à 3h du matin. Céline, en vrai, on peut rigoler, on peut faire des petites blagues. Elle échange beaucoup avec ses fans quand elle a le temps. Elle prend le temps surtout.
3: Cette quadragénaire arrive de Tahiti, 22 000 km parcourus et plusieurs milliers d'euros dépensés pour assister au retour de son idole.
2: D'autres, peut-être, font le tour du monde pour aller voir le PSG ou pour aller voir Mbappé. Et donc après, les gens qui ne comprennent pas, c'est qu'ils n'ont pas de passion.
3: Thanatea a vu, tenez-vous bien, 300 concerts de Céline Dion.
2: On est allé à Taïwan, on est allé à Tokyo, on est allé en Australie, en Nouvelle-Zélande, Canada. C'est jamais le même concert. Vous savez, Céline, elle chante, elle fait des variations dans les tonalités, elle joue différemment avec son public selon la chaleur du public à ce moment-là. Ce soir, elle peut nous épater, comme elle pourrait même s'asseoir et puis juste faire a cappella et on serait très contents. Moi, je l'ai vue en tournée avec juste l'acoustique, une guitare, des fois juste un piano, ça vous prend le trip. Et puis Céline à Paris, en France, avec des francophones, je vous dis, c'est vraiment autre chose. Tout le monde va chanter, tout le monde connaît ses chansons et ça va être magique.
3: 500 000 personnes ont réussi à avoir des places pour cette résidence parisienne de Céline Dion, mais 9 millions d'autres sont toujours sur liste d'attente.
0: Un reportage de Carlotta Morteo.
1: Merci beaucoup Gaëtan Plenet, on passe au sport. Avec vous Victor Missistrano et on revient sur la dernière soirée de Ligue des Champions de la semaine, entrée en lice réussie pour l'un des grands favoris, le Bayern Munich.
4: Oui, les Bavarois ont l'une des meilleures équipes de football d'Europe, ont mis une mi-temps à entrer dans cette compétition contre les Norvégiens de Bodø/Glimt, score nul et vierge à la pause, 5-0 à l'arrivée avec un grand Michael Olise, auteur d'une passe décisive puis d'un doublé splendide, deux frappes en lucarne. Autre démonstration, celle de Manchester United, 4-0 face au Sabah de Bakou. Et puis en Italie, pour le premier match de son histoire en Coupe d'Europe, Côme a écrasé Leipzig 4 buts à 1.
1: Beaucoup plus de suspense en revanche à Prague, soirée très riche en émotions pour les Lensois.
4: Oui, ils sont passés par tous les états face au Slavia qui a évolué à 10 pendant quasiment toute la seconde période. Lens a pourtant encaissé un but dans la foulée du carton rouge, égalisation du Sénégalais Abdallah Sima. De nouveau mené dans les dernières minutes, les Sang et Or ont tout renversé dans le temps additionnel grâce à une tête de Thauvin puis une frappe d'Aguilar. Victoire 3-2, le capitaine Florian Thauvin salue le caractère de son équipe.
5: On a eu du mental ce soir, on sortait d'une période un peu difficile et je pense que réagir comme on l'a fait aujourd'hui, ça va nous faire beaucoup de bien. C'est comme ça qu'on crée ce supplément d'âme pour une saison, parce qu'on s'est battu comme des lions jusqu'au bout, on n'a rien lâché. On a été récompensé avec cette victoire, donc ça fait plaisir. Plus qu'un but, c'est un état d'esprit, c'est quand on lâche rien, quand on se donne à fond jusqu'au bout. On marque de la tête, du pied, de la fesse, c'est le football, c'est comme ça.
4: Et dans les autres matchs de la soirée, Clotilde, un partout entre le Fenerbahçe et l'AS Rome, même score pour PSV Eindhoven, Shakhtar Donetsk.
1: Et puis du basket, Victor, puisque le mondial féminin se poursuit à Berlin et on connaît le tableau des demi-finales.
4: La France rejoint le dernier carré pour la toute première fois de son histoire. Les Bleus qui ont balayé la Chine 90-61, elles ont su trouver les solutions face au phénomène de 19 ans Zheng Ziyu qui mesure 2m23. Elle est à peine plus petite que Victor Wembanyama. Match particulier à disputer pour Dominique Malonga, la joueuse la plus grande de l'équipe de France, qui ne mesure que 1m98.
6: C'est vraiment dur, combat atypique. J'ai jamais eu à être contre une joueuse déjà bien plus grande que moi et aussi physique. Donc ça m'a demandé beaucoup, beaucoup de physicalité, aller chercher beaucoup de choses en moi. Mais je suis plutôt contente de la performance défensive de toutes nos intérieures aujourd'hui. On pouvait pas les laisser faire ce qu'elles voulaient dans la raquette et prendre tous les rebonds. Donc on était vraiment focus sur ça. On n'a rien changé. On a fait du début à la fin ce qu'on avait prévu de faire et ça a fonctionné. Je pense aussi, moi personnellement, je n'ai pas forcément beaucoup d'adresse aujourd'hui, mais j'ai pas lâché ce que j'ai fait en défense. Et je pense que c'est comme ça qu'il faut que je continue à avancer, toujours être concentrée en défense. Qu'est-ce qui se passe en attaque?
4: La France affrontera demain l'Allemagne, pays hôte de ce mondial féminin de basket. L'autre demi-finale opposera Clotilde, les États-Unis à l'Espagne.
1: Victor Missistrano pour les sports. Allez, avant d'écouter le témoignage de

0: Notre invité rescapé des attentats du 11 septembre 2001 à New York, aux États-Unis justement. On va s'intéresser à tout autre chose, la ruée sur les peptides. Bonjour Jeanne Bartoli.
1: Et bonjour Clotilde, bonjour à tous.
0: Bon alors d'abord, qu'est-ce que c'est qu'un peptide ?
1: Alors un peptide, à la base, c'est une molécule, une petite chaîne d'acides aminés qui compose notamment les protéines. Ils sont naturellement produits par notre organisme et ils jouent en quelque sorte un rôle de messager pour certaines cellules. Ça fait très longtemps qu'on les utilise en médecine. Le peptide le plus connu étant l'insuline pour le traitement du diabète, évidemment. Plus récemment, on en a aussi beaucoup entendu parler en raison du succès de l'antidiabétique Ozempic à base de sémaglutide utilisé massivement contre l'obésité aux États-Unis. Son succès a en quelque sorte amplifié l'intérêt pour les médicaments à base de peptides et il y a aujourd'hui de nombreuses recherches en cours, y compris dans la lutte contre le cancer.
0: Ça c'est pour l'usage médical encadré, hein, mais il y a un autre marché des peptides.
1: Oui, le marché du bien-être, de la performance avec des produits à base de peptides injectables qui sont présentés comme miraculeux sur les réseaux sociaux, soit pour perdre du poids, développer de la masse musculaire ou lutter contre le vieillissement. Le problème, c'est que ce sont des produits qui n'ont pas été approuvés par la FDA, l'Agence américaine de contrôle alimentaire et pharmaceutique. Ça veut dire qu'on ne connaît pas leurs effets à long terme, ce qui n'empêche pas les Américains de s'en procurer très facilement, notamment sur des sites en ligne, contre plusieurs centaines de dollars le flacon, même s'il est écrit dessus « autorisé pour la recherche uniquement ».
0: Donc la popularité des peptides explose. Même le ministre d'ailleurs de la Santé de Donald Trump, Robert Kennedy Jr., s'est exprimé sur ce sujet.
1: Oui, il a critiqué les restrictions imposées par l'administration Biden. Il a promis de mettre fin à ce qu'il a appelé la guerre contre les peptides. Cet été, un comité consultatif de la FDA a donné un avis favorable à une autorisation de 6 des 7 molécules les plus populaires. Mais pour l'instant, l'agence n'a pas encore fait évoluer sa position et elle met en garde encore contre de possibles risques significatifs contre la santé.
0: Toujours pas d'autorisation et pourtant on observe en Jeanne des investissements conséquents.
1: Et une course contre la montre même pour préparer une possible autorisation de mise sur le marché. L'entreprise américaine de télémédecine Hims & Hers a acquis ainsi une usine de préparation de peptides en Californie. L'entreprise Noon a investi dans une pharmacie qui prépare ses peptides. Bref, le secteur se met en ordre de bataille. Il faut dire que le marché devrait connaître, Clotilde, un essor considérable. Selon une enquête de Citigroup aux États-Unis, environ 28% des personnes interrogées ont déclaré avoir utilisé au moins un des 12 peptides les plus populaires et seraient prêtes à dépenser en moyenne 90 dollars par mois. Extrapolé à l'ensemble de la population adulte américaine, eh bien ça donne 80 milliards de dollars par an de ventes potentielles.
0: Et ça, c'est sans compter les revenus liés à la vente des peptides sur le marché noir.
1: Mais ce sont des revenus qu'il est logiquement difficile de chiffrer, d'autant plus que de plus en plus d'Américains achètent des peptides en ligne directement auprès de fournisseurs chinois. Selon une enquête du Financial Times datant de janvier dernier, un millier de vendeurs chinois ont lancé des opérations d'exportation de peptides à bas prix vers des acheteurs occidentaux. La plupart sont produits par une douzaine d'usines dans la province du Hunan, des installations qui fabriquaient initialement des principes actifs pharmaceutiques et qui se sont réorientés vers ce marché parallèle qui s'annonce décidément lucratif.
0: Aujourd'hui, l'économie avec Jeanne Bartoli. 8h19 à Paris, 2h19 à New York. L'invité d'Arnaud Pontus fait partie des rescapés des attentats du 11 septembre 2001. Il a ensuite écrit ce livre, World Trade Center, 47e étage, c'est aux éditions Robert Laffont.
2: Bonjour Bruno Dellinger.
3: Bonjour.
2: Merci d'être avec nous sur RFI. Il y a 25 ans, tout juste, vous avez vécu les attentats du 11 septembre 2001 au plus près. Vous étiez dans votre bureau, dans la tour numéro 1 du World Trade Center à New York, quand le premier avion s'est encastré à peine quelques dizaines d'étages au-dessus de vous. J'aimerais d'abord savoir quel sentiment vous traverse là, en ce jour anniversaire, 25 ans après.
3: Ah, c'est toujours une date chargée d'émotions, bien sûr. Évidemment, ça fait remonter des tas d'images, des tas d'émotions, et surtout cette immense tristesse et ce traumatisme qui a disparu, mais dont les cicatrices sont toujours là et avec lesquelles je vivrai jusqu'à la fin de mes jours.
2: Bien sûr, c'est douloureux d'en parler, Bruno Dellinger.
3: Non, c'est plutôt maintenant le désir de transmettre cette journée qui m'habite. Longtemps, ce récit m'a permis de m'aider, de parler, d'évacuer d'une certaine manière.
2: Nous voici un quart de siècle après. Est-ce que ça vous paraît si loin ?
3: Non, ça ne me paraît pas très loin, dans les images en tout cas, et dans le ressenti de cette journée.
2: Parce que les souvenirs sont intacts, Bruno Dellinger. Pour vous, tout est encore très net.
3: Ah oui.
2: Je crois que votre premier souvenir du moment de l'attentat, c'est un souvenir sonore. Ce souvenir sonore, c'est le bruit du moteur de l'avion, c'est ça ?
3: C'est cela. C'est cela, ce bruit qui dépasse l'entendement, parce qu'en réalité, ce sont deux réacteurs à pleine puissance, en plein ciel, à quelques dizaines de mètres de nous. Donc c'est un bruit qui n'est pas celui d'un réacteur sur un tarmac quand l'avion décolle. C'est un bruit d'un moteur à pleine puissance, et ça arrive tellement soudainement. Et en réalité, ce bruit des réacteurs, donc immédiatement, il attire mon attention comme un bruit démoniaque, d'une certaine manière, qui déchire l'air.
2: Vous voyez l'avion ? Vous voyez quelque chose à ce moment-là ?
3: Oui. Ouais. C'est très fugace, très rapide, et puis il y a l'impact. Et cet impact, il est d'une violence qui dépasse, là encore, l'entendement, puisqu'on avait l'habitude, dans ces tours, d'être gentiment, doucement balancé par les vents quand, pendant l'hiver, il y avait des tempêtes. Et pourtant, là, c'est plus un balancier, c'est une tour qui est en train de passer à la limite de sa résistance. Donc, toute la tour crisse d'une manière terrible. Et à tel point qu'une de mes adjointes arrive dans mon bureau, une ou deux minutes plus tard, et je suis obligé de la prendre par les épaules, parce que je crains qu'elle ne tombe, et que moi, ma chaise est balancée d'un bout à l'autre de mon bureau.
2: Ah oui, vous êtes sur un bateau qui est
3: sur
2: en train
3: un bateau,
2: de tanguer.
3: Absolument.
2: Ouais. Vous êtes, votre bureau, il est au 47e étage de la tour, donc vous êtes quelques dizaines d'étages en dessous de l'impact, avec quelques-uns de vos collaborateurs. Comment vous réagissez ? Qu'est-ce que vous dites ?
3: J'ai réagi de manière très étrange. Ouais. On m'interroge et on me demande mais
2: vos collaborateurs vous disent qu'est-ce qui se passe ?
3: Ouais. Ouais, qu'est-ce qui se passe ? Et je leur réponds oh, ce n'est pas grave, c'est un avion. Je me dis bon, c'est grave, mais c'est pas grave. On est à New York, donc on va nous sortir des bureaux, et puis dans 15 jours on reviendra et tout va bien se passer.
2: Oui, vous avez la certitude que évidemment la tour ne va pas s'effondrer, que vous n'êtes pas face à un attentat majeur non plus. Il y a pas de conscience de ça à ce moment-là.
3: C'est tout juste inimaginable.
2: Oui.
3: C'est-à-dire
2: bien
3: qu'en
2: sûr.
3: Fait, l'impression de force que donnait le World Trade Center est incompatible avec la perspective d'un écroulement de ces tours.
2: Donc, bien sûr.
3: Non, c'est juste impossible.
2: Et vous ne paniquez pas du tout, à tel point que vous dites à vos collaborateurs, bon ben allez-y. Et moi, je reste.
3: Oui, absolument. Je leur dis ça parce que, en fait, il y a un peu d'orgueil mal placé du capitaine qui quitte le navire en dernier. Et donc, moi, je reste. Je fais d'ailleurs des choses que je n'aurais pas dû faire. Je continue à répondre au téléphone gentiment, justement, pour rassurer
2: les familles qui appellent.
3: Les familles qui appellent.
2: Oui.
3: Je fais des sauvegardes informatiques, des choses comme ça. Jusqu'à ce qu'à un moment, j'ai une petite voix qui me dise, il faut partir. Et j'écoute cette petite voix, mystérieuse, puisque...
2: Vous ne savez pas d'où ça venait.
3: Je ne sais pas d'où ça vient. J'écoute cette petite voix, je mets mon ordinateur portable dans un tiroir, et bien Boy Scout, je pars avec mon portable à clapet à l'époque, et puis un petit outil qui s'appelait un Palm Pilot, qui est un outil d'agenda et de carnet d'adresse électronique.
2: Vous êtes donc extrêmement calme, mais là quand même, vous êtes vous confronté à la réalité quand vous sortez. C'est que vous voyez une forme de chaos sur le palier et dans l'escalier que vous allez emprunter.
3: Oui, le chaos, il est très très présent, déjà à nos étages, parce qu'en réalité, on ne voit plus rien. Il y a de la fumée partout, il y a des fluides qui tombent des étages supérieurs, du kérosène, de l'eau, tout ce qui a été sectionné par le passage de l'avion. Les dalles de plafond sont par terre, les murs sont écroulés, et surtout, je constate avec effroi que la porte blindée qui protégeait les moteurs d'ascenseur, cette porte blindée a subi un choc tellement fort qu'elle est explosée littéralement, tordue, vrillée. Et je me dis, ah oui, c'est quand même très très grave.
2: Vous allez entamer cette descente dans l'escalier, donc 47 étages à descendre, 50 minutes, ça va durer près d'une heure.
3: Oui.
2: Une fois la descente terminée, qu'est-ce que vous faites une fois que vous êtes en bas, Bruno Dellinger ?
3: Alors, arrivé en bas, je remonte dans la rue, je me retourne, je vois la tour en feu. C'est absolument incroyable l'intensité de ce feu. Je veux me retourner une deuxième fois, parce que j'ai fait un pas et je n'y crois pas, donc je veux regarder de nouveau, et en fait je ne la vois pas une deuxième fois, je l'ai vue qu'une fois en feu. Parce que au moment où je me retourne une deuxième fois, la tour numéro 2 s'écroule. Et là, la vie bascule dans des dimensions qui sont qui sortent de l'entendement, dirais-je. Voilà. Je vais me mettre à l'abri, mais je suis traumatisé, donc, parce que en fait, 1,5 kilomètre de tour, ça fait un bruit qui dépasse l'entendement. D'abord que je n'arrive toujours pas à faire remonter à la conscience, et puis ensuite, donc je suis déjà terrorisé, mais ensuite, quand j'arrive à me protéger derrière un pilier, j'attends le monstre qui arrive. Et j'ai quelques mètres d'avance. Donc ce monstre, il est précédé par le vent poussé par la masse énorme qui déplace le vent. Et quand il arrive, il y a des poutrelles, il y a de la poudre, il y a tout ce que vous voulez là-dedans. Et en fait, en l'espace de quelques secondes, après ce fracas qui dépasse l'entendement, tout devient plus noir qu'une nuit. Et surtout, il n'y a plus un bruit. C'est le silence total. Parce qu'en fait, l'air est tellement épais qu'il ne vibre plus. Donc la démesure est telle que un cerveau n'arrive plus à processer ce genre d'informations. Ce n'est pas des situations normales. Et j'en conclus inconsciemment que je suis mort.
2: Vous pensez être mort à ce moment-là ?
3: Absolument. Et avec des conséquences terribles, hein, psychologiquement, c'est-à-dire que pendant des semaines et des mois ensuite, je me promène dans la rue et en fait je vois un signal de vie, mais du fond de mes tripes sort le message inverse que je suis mort, donc en fait j'ai un fusible qui explose dans la tête en me disant mais c'est juste impossible à réconcilier. Et c'est vraiment une période très très difficile.
2: Bruno Dellinger, qu'est-ce que vous allez faire aujourd'hui, 25 ans après, ce 11 septembre ?
3: Ah ben ce 11 septembre, il y a un certain nombre de gens qui souhaitent m'entendre pour témoigner, et je le fais avec plaisir, même si c'est un peu exigeant. Mais j'aimerais que ces événements ne soient pas toujours analysés à travers la géopolitique, et qu'ils soient simplement analysés en termes humains, sur l'importance qu'il y a à rebondir, à survivre, et à accompagner l'aventure humaine comme ça, parce que tout le monde sait que l'aventure humaine c'est un peu dur, hein, qu'il y a des choses qui sont pas belles dans la vie, mais au fond, vous voyez, moi je suis là pour témoigner que on peut s'en sortir, et puis qu'il y a de belles choses à faire.
2: C'est aussi pour ça qu'on était heureux de vous recevoir, Bruno Dellinger.
3: Merci beaucoup.
2: Merci infiniment d'avoir passé ce temps avec nous.
3: Avec plaisir.
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9: Et maintenant, je crois que nous allons pouvoir vous quitter, auditeurs amis, en vous souhaitant une excellente journée à tous.
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11: Une araignée, par quelque malformation contraire, ne pouvait pas confectionner son fil. Et une araignée sans fil, que voulez-vous qu'elle fît ? Elle chercha auprès de ses habiles travailleuses quelques bouts de soie pour faire sa petite toile. Mais aucune de ces tisseuses n'eut de charité pour elle. Aucune ne lui accorda ce nécessaire. Il est vrai qu'on ne trouve pas souvent chez ses semblables le petit coup de patte que l'on pourrait attendre d'eux. Puis un jour qu'elle allait sans plus d'espoir, mauvaise ou bonne fortune, nous le saurons tout à l'heure, sur un mûrier, elle vit un ver à soie. L'araignée conta son histoire au ver à soie. Celui-ci fut plus compatissant et, ayant plus de fil qu'il en faut, dédia une part de son cocon à l'aimable araignée. Celle-ci se confondit en remerciements et, ainsi pourvue, dans un lieu des plus favorables, tissa enfin sa toile. Quelque temps après, le ver à soie ne resta pas en l'état et devint ce papillon appelé Bombyx. Une nuit voletant, il fut pris et se retrouva prisonnier d'une toile d'araignée. Hasard, pas de chance. Pour son malheur, la toile était celle de l'araignée à qui le ver à soie avait donné pour son service une part de son fil pour tisser sa toile. Comment l'araignée aurait-elle pu reconnaître son bienfaiteur avec une telle transformation? Comme le montre cette petite histoire, il peut arriver que, par des chemins détournés, que l'aide louable que vous avez apportée se retourne contre vous, pas toujours, mais quelquefois. Un elfe à la Saint-Adelphe, il y aura des champignons dans le vallon. Un elfe à la Saint-Adelphe, il y aura des champignons dans le vallon.

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Que t'as jamais manqué de rien, et ce grâce aux efforts de ton capitaine. 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Je sais pas où se trouve le bon chemin. En tout cas, je sais que c'est pas par là. 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Jamais contredire son instinct. 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
0: 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Aujourd'hui, Michel, vous allez nous conter une histoire de service après-vente.
2: Oui, Céline. Et un service après-vente qui joue aux abonnés absents. C'est l'aventure qui est arrivée à Sylvie. En février 2024, Sylvie achète un sommier neuf dans une grande enseigne de meubles. Mais seulement, quelques jours après la livraison, elle constate un premier défaut. La toile n'est pas cousue, mais simplement agrafée, ce qui entraîne une déchirure qui ne cesse de s'agrandir. Alors, grâce à la garantie légale de conformité de 2 ans, Sylvie obtient un échange standard. Un nouveau sommier lui est fourni.
0: Eh bien, on pouvait espérer la faire régler, mais j'imagine que ce n'est pas le cas.
2: En effet, Céline, le second sommier présente les mêmes problèmes. Rapidement, la même déchirure apparaît. Pire encore, Sylvie découvre que certaines lamelles intérieures sont cassées, compromettant totalement la solidité du sommier. Alors, sans solution immédiate, elle se retrouve contrainte de dormir sur son matelas, posé directement sur le sol.
0: Camper chez soi, en somme. Elle a donc recontacté le service après-vente.
2: Bien sûr. Et qui est resté désespérément silencieux. Les semaines passent. Sylvie interroge le magasin à diverses reprises. Mais elle n'obtient que des promesses vagues. On lui affirme que le magasin attend un retour du fournisseur. Et les semaines continuaient à s'écouler sans que rien ne bouge. Alors finalement, après plus d'un an de démarches infructueuses, Sylvie décide de faire appel à Que Choisir Grenoble.
0: Et vous avez pu débloquer la situation ?
2: Oui, mais non sans mal. Nous avons eu droit à quelques tentatives pour botter en touche. En vain, bien sûr. Et finalement, le sommier défectueux a été enlevé du domicile de Sylvie et elle en a obtenu le remboursement intégral.
0: Qui est bien, qui finit bien, dit l'adage. Et en conclusion, en cas de litige, n'hésitez pas à contacter Que Choisir. Vous trouvez toutes les coordonnées sur le site grenoble.ufcquechoisir.fr. À bientôt, Michel.
2: À très bientôt.
0: C'était les chroniques de Michel de Que Choisir Ensemble Sud-Isère en partenariat avec Radio Grésivaudan et Radio Toutoui.
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0: Merci.

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2: Le train à destination de Marseille partira de la gare de Lyon-Part-Dieu à 20h, voie H.

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2: Grégoire Morelli.
1: Nouvelle avancée des Houthis au Yémen, ils revendiquent la prise de l'île de Mayoun située dans le détroit de Bab el-Mandeb. Les forces gouvernementales appuyées par l'Arabie Saoudite peinent à endiguer l'avancée des rebelles soutenus par l'Iran. Les États-Unis commémorent les attentats du 11 septembre, mais 25 ans après ce drame qui a coûté la vie à presque 3000 personnes, de nouveaux documents publiés par le maire de New York révèlent le niveau de pollution de l'air dans le sud de Manhattan après l'effondrement des deux tours, à rebours du discours officiel des autorités de l'époque. Et puis, ces lourdes condamnations prononcées par la justice ont trois militants pro-démocratie qui organisaient des veillées en souvenir des massacres de la place Tiananmen et écopent de peines allant de 5 à 7 ans de prison. Les Houthis affirment donc s'être emparés de l'île de Mayoun, située dans le détroit de Bab el-Mandeb. Les rebelles yéménites soutenus par l'Iran actent leur prise de contrôle de ce détroit depuis plusieurs jours. Ils ont frappé à de nombreuses reprises le sud de l'Arabie Saoudite qui soutient les forces gouvernementales et se sont emparés hier de la ville des Mokka sur le bord de la mer Rouge. Mokka dont l'aéroport a été bombardé par l'Arabie Saoudite qui soutient donc le gouvernement yéménite pour repenser l'offensive Houthi. Les Saoudiens ont procédé à de nombreuses frappes également sur le Yémen depuis le début de la semaine, mais Riyad n'a pas réussi à contenir l'avancée des rebelles, Oriane Verdier.
3: Depuis le cessez-le-feu de 2022, les rebelles houthis contrôlaient une grande partie nord du Yémen, le long de la mer Rouge. Cette dernière semaine, ils ont repoussé les lignes vers le sud, face aux forces gouvernementales yéménites et leurs alliés saoudiens. Sur leur route, ils ont bénéficié du manque de préparation de leur adversaire, estime Maïssa Shouja Al-Din du Centre pour les recherches stratégiques de Sanaa.
4: Les Saoudiens étaient sereins, ils pensaient avoir réussi à contenir les Houthis et ils avaient un accord avec l'Iran. Le gouvernement yéménite, lui, dépend beaucoup des Saoudiens. Sans eux, ils n'ont pas de ressources et ne peuvent rien faire militairement. D'autre part, ils sont très divisés en interne et manquent de coordination. En face, il semble que les Houthis se soient préparés depuis des mois à ce conflit.
3: Si l'Arabie Saoudite s'est contentée de bombardements aériens, les affrontements terrestres entre forces yéménites, eux, ont tout de même été très lourds en pertes humaines, déplore Maïssa Shouja Al-Din.
4: Ces derniers jours ont été très sanglants. Les hôpitaux sur place rapportent un flux continu de blessés et de morts. C'est horrible, on ne peut même pas connaître l'ampleur de la crise humanitaire et plus personne ne s'y intéresse.
3: Maïssa Shouja Al-Din craint une contre-offensive d'ampleur dans les jours à venir qui pourrait toucher les grandes villes d'Aden et Sanaa.
1: Et au moins 46 000 personnes ont dû fuir les combats dans le sud-ouest du Yémen depuis l'offensive Houthi initiée la semaine dernière. La Russie dit avoir abattu dans la nuit 777 drones ukrainiens au-dessus d'une quinzaine de ses régions et de la Crimée. Sur Telegram, le gouverneur régional de la région de Toula, à environ 200 km au sud de Moscou, rapporte la mort de deux personnes. L'entreprise de vente en ligne russe Ozon déclare pour sa part qu'une attaque de drones ukrainiens a provoqué un incendie sur son site de Saratov. 25 ans après les attentats du 11 septembre, les États-Unis rendent hommage aux victimes de cette attaque qui a tué près de 3000 personnes. C'est le cas à New York en présence du maire premier maire musulman de son histoire. Le maire qui, avec ses équipes, a rendu public plus de 170 000 pages de documents restés confidentiels jusqu'alors, permettant de nouvelles révélations sur la toxicité de l'air autour de Ground Zero, le lieu où se tenaient les deux tours du World Trade Center. Ces documents montrent que les autorités de la ville savaient que l'air du sud de Manhattan était pollué et dangereux pour la santé après l'effondrement des tours. À l'époque, pourtant, le message adressé aux habitants était l'inverse, Simon Rosé.
5: Cinq mois après l'attentat du 11 septembre, en février 2002, Michael Bloomberg, alors maire de New York, déclarait que tous les tests effectués indiquent que la qualité de l'air était dans les limites acceptables. Dans le sud de Manhattan, à proximité de Ground Zero, ce n'était pourtant pas le cas et les autorités de la ville le savaient dès le mois d'octobre 2001. C'est ce que démontrent notamment ces archives rendues publiques cette semaine. Dans l'air et les poussières, on trouvait de l'amiante, du plomb, de la silice et des fibres de verre, mais aussi des substances toxiques issues des incendies qui ont ont continué à couver pendant des mois. À l'époque, on disait pourtant aux habitants, aux travailleurs, aux secouristes qu'ils pouvaient revenir dans le sud de Manhattan sans danger. Ce n'était pas le cas et 25 ans plus tard, le nombre de décès dus à des maladies liées au 11 septembre a dépassé celui des victimes de l'attentat en lui-même. C'est ce que déclarait Zoran Mamdani lorsqu'il a rendu public ses documents cette semaine. Près de 3000 personnes ont été tuées ce jour-là, mais des milliers d'autres, y compris les premiers intervenants qui ont passé des mois à travailler sur le site, sont depuis mortes de cancer et d'autres maladies liées aux attentats.
1: Et concernant cette triste date anniversaire, sachez que le vice-président américain J.D. Vance sera lui aussi à New York aux côtés de 4 anciens chefs d'État, les démocrates Joe Biden, Barack Obama et Bill Clinton, ainsi que le républicain George Bush qui présidait le pays le 11 septembre 2001. Le président américain Donald Trump assistera lui à une autre cérémonie au Pentagone, le quartier général du ministère de la Défense, également ciblé ce jour-là par un avion détourné par des pirates de l'air de l'organisation djihadiste Al-Qaïda. Vladimir Poutine est en Inde pour participer au sommet des BRICS qui se tiendra ce week-end et pour lequel Pékin a confirmé la participation du président chinois Xi Jinping. Avant la tenue du sommet, Vladimir Poutine et son homologue iranien Masoud Pezeshkian doivent s'entretenir aujourd'hui avec le premier ministre indien Narendra Modi. Il ne fait pas bon commémorer la répression de Tiananmen à Hong Kong. 3 militants qui organisaient des veillées en souvenir des manifestants tués en juin 1989 à Pékin viennent d'être condamnés à de lourdes peines allant de 5 à 7 ans de prison ferme. Les autorités du territoire, désormais sous tutelle chinoise, accusent les 3 militants d'avoir remis en cause la prééminence du Parti communiste chinois. Plusieurs organisations de défense des droits de l'homme dénoncent un procès politique et reprochent aux autorités chinoises de vouloir empêcher toute discussion sur la répression de Tiananmen. Les précisions de Daniel Valo.
2: Les 3 militants font partie d'un groupe qui organisait des veillées dans un parc hongkongais à la mémoire des victimes de Tiananmen. L'Alliance de Hong Kong, aujourd'hui dissoute, gérait également un musée sur les événements de juin 89. Les 3 militants condamnés à plusieurs années de prison ferme sont détenus depuis 2021 et ont été condamnés pour incitation à la subversion, étant accusés de vouloir mettre fin à la dictature du parti unique. Durant plusieurs années, Hong Kong et Macao ont été les seuls endroits du territoire chinois où il était possible de commémorer publiquement la répression de Tiananmen. Mais ces commémorations ont été de facto interdites en 2020 en raison de la loi sur la sécurité nationale adoptée après les manifestations pro-démocratie de 2019. Pour le chef de la police de sécurité nationale à Hong Kong, ces condamnations sont un avertissement sévère à ceux qui envisageraient de commettre des actes similaires. Fin de citation. Pour Amnesty International, elle constitue une triple tragédie pour les militants injustement punis, pour les survivants et les victimes de Tiananmen et pour les générations de Hongkongais privées de la possibilité de discuter de l'un des événements les plus marquants de l'histoire contemporaine de la Chine.
1: Daniel Valo, de lourdes peines également condamné par Taïwan, qui affirme que la quête de la démocratie et des droits humains n'est pas un crime et accuse Pékin de mener des procès politiques au nom de la sécurité nationale pour protéger un régime autoritaire. On prend la direction de la France. L'activité économique tricolore n'est pas aussi dynamique qu'espérée. Ce matin, le gouvernement a abaissé sa prévision de croissance pour 2026 à 0,5% contre 0,7% attendu auparavant. C'est le ministre de l'économie et des finances, Roland Lescure, qui en a fait l'annonce lors d'une conférence de presse consacrée à l'actualisation du scénario macroéconomique du gouvernement. C'est la 3e révision à la baisse en moins de 6 mois. Bercy a par ailleurs indiqué une inflation de 2,1% en 2026 avec un pic à 3% à la fin de l'année et un retour à 1,8% en 2027. Roland Lescure explique que cela est spécifique à la France.
6: Quand on compare ces chiffres récents aux chiffres de nos voisins européens, on a clairement un trou d'air spécifique à l'économie française. L'économie française croit moins que ce qui était prévu en début d'année et croit moins que ses partenaires, notamment européens. D'abord parce qu'on est victime à la fois de chocs internationaux qui s'imposent à tous, mais aussi de chocs nationaux spécifiques, le climat, les incertitudes politiques qui ont un impact réel. L'exposition peut être plus forte aux chocs climatiques. Et troisième point, il faut bien le reconnaître, nous n'avons pas de marge de manœuvre budgétaire. L'économie allemande bénéficie aujourd'hui d'un programme historique de relance de l'investissement dans la défense. L'économie italienne bénéficie du plan de relance européen dont nous avons bénéficié au sortir de la crise Covid et dont l'Italie bénéficie depuis 2 ans.
1: On termine sur les cours de l'US Open, demi-finale homme prévue aujourd'hui entre l'Allemand Alexander Zverev et le Russe Karen Khachanov. Début de la rencontre prévue à 19h, temps universel. C'est la fin de ce journal. Je vous donne rendez-vous pour une prochaine édition d'ici une cinquantaine de minutes. Mais tout de suite sur RFI, vous avez rendez-vous avec Emmanuel Bastide pour 8 milliards de voisins. Mais vous le savez, en attendant le prochain journal, l'information continue sur notre site RFI.fr et notre application Pure Radio. Très bonne suite des programmes à l'écoute de la Radio du Monde.
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1: Dans le débat qui oppose le cinéma à la littérature, voici l'opinion du cinéaste Ingmar Bergman.
2: Le film n'a rien à voir avec la littérature. Le film et l'œuvre littéraire sont deux formes artistiques dont le caractère et la substance s'excluent mutuellement. La compréhension de l'œuvre écrite suppose un acte de volonté consciente en même temps que l'intelligence. C'est ensuite seulement, et peu à peu, que notre imagination et nos sentiments s'éveillent. Au cinéma, le processus est inverse. Quand nous allons voir un film, nous nous installons délibérément dans un monde d'illusions, nous débranchons notre volonté et notre intellect. Nous ouvrons toute large les avenues de notre imagination.

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1: Ce soir, j'ai passé une soirée sympathique avec mes amis. Voilà, j'ai un petit peu bu, je suis alcoolisé un peu, mais je suis pas mort. Ça me fait un peu peur, mais on a 3 permis de conduire dans la voiture. Ça veut dire si, comme on dit, c'est un verre trop, 2 verres de trop, si t'as trop bu, laisse le volant. Je laisserai le volant à un de mes amis. Nous, quand on sort, il y en a toujours un sur les 5 qui boit pas, qui fume pas. Parce qu'on sait qu'on sort beaucoup, on boit beaucoup, voilà. On tourne hein, chaque soir, hein, parce que ça fait des biens en moins qui s'en vont, tu vois. On n'est pas cons.
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0: 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Allons au Palais Garnier pour retrouver le Freischütz, c'est de l'opéra.
1: On connaît la grande histoire d'amour entre l'art lyrique et la littérature. Les librettistes d'opéra se sont inspirés de grandes œuvres littéraires. Aujourd'hui, un exemple avec Karl Maria von Weber et son Freischütz.
2: Oui, Karl Maria von Weber. Nous sombrons avec le Freischütz dans l'opéra sérieux et dur. Mais musicalement, c'est une œuvre admirable. Je laisse à Catherine le soin de vous donner quelques explications sur les sources littéraires de ce Freischütz.
3: Tout commence en 1710, en Bohême, où un jeune tireur qui a coulé des balles magiques passe en jugement. Condamné à mort, il est gracié du fait de son âge. Ce fait divers, symptomatique de la vieille croyance populaire selon laquelle des balles franches dirigées par le diable atteindraient à coup sûr leur but, sera repris sous forme de fiction dans les entretiens du royaume des esprits dès 1730. Mais c'est à Johann August Appel qu'il reviendra de lui donner son statut de légende dans son Gespensterbuch, livre des fantômes de 1810, publié conjointement avec Friedrich Laun. C'est lui qui situe l'action à l'époque de la guerre de 30 ans et invente l'épreuve de tir, enjeu du rapport amoureux dont la fin sera tragique. La douce fiancée tuée par l'une des balles du diable, son assassin finit à l'asile de fous. La nouvelle correspond bien à l'esprit du temps, qui voit naître les contes d'Hoffmann, autre témoin majeur de cette transgression de la réalité qui se traduit dans les pactes avec le diable. Rien d'étonnant à retrouver ce thème chez les frères Grimm.
2: Dans les rôles chantés, nous entendrons René Collot, Max, Hildegard Beren, Agathe, Peter Meven, Gaspard, chœur et orchestre symphonique de la radio bavaroise, Raphaël Kublik.

Bonhomme, malgré la bise qui mord, la pauvre vieille de Somme va ramasser du bois mort pour chauffer bonhomme. Bonhomme qui va mourir de mort naturelle. Mélancolique, elle va à travers la forêt blême où jadis elle rêva de celui qu'elle aime. Qu'elle aime et qui va mourir de mort naturelle. Rien n'arrêtera le cours de la vieille qui moissonne le bois mort de ses doigts gourds, ni rien, ni personne. Car bonhomme va mourir de mort naturelle. Non, rien ne l'arrêtera, ni cette voix de malheur qui dit quand tu rentreras chez toi tout à l'heure, bonhomme sera déjà mort de mort naturelle. Ni cette autre et sombre voix, montant du plus profond d'elle, lui rappeler que parfois il fut infidèle. 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

Les Français sont en train de se poser la question de savoir s'ils ne devraient pas imprimer sur les paquets de cigarettes la photo d'un fumeur atteint du cancer du même nom, ainsi que la mention « le tabac tue ». L'effet serait-il suffisamment dissuasif pour décourager les futurs consommateurs ou faire baisser la fréquence d'inhalation des adeptes de Jean Nicot ? Jean Nicot, 1530-1600, tout de même. L'idée n'est pas bête, elle pourrait faire des petits. On ferait imprimer sur les sachets de bonbons des photographies de dents gâtées, et sur les étiquettes des bouteilles de bière ou de whisky, des clichés d'accidentés de la route perdant leur dernier litre de sang sur le bas fossé. Sur chaque emballage plastique, chaque canette, chaque bouteille d'eau minérale, une vue de décharge publique, où s'entassent pour les siècles des siècles les rebuts de notre société d'hyperconsommation. Sur nos t-shirts, casquettes et chaussures de sport, on verrait le portrait des enfants esclaves qui, dans des caves obscures quelque part en Asie pour quelques centimes d'euros, cousent de leurs petits doigts les vêtements que nous porterons seulement quelques fois avant de les bazarder parce que le coloris ne sera plus de saison. Il faudrait aussi apposer sur chaque litre d'essence l'image d'une mouette mazoutée et sur chaque baril de pétrole celle des terres inondées par les océans qui vont bientôt déborder suite au réchauffement de la planète ou celle de populations martyrisées par des guerres dont le seul but est de préserver l'approvisionnement d'or noir des pays les plus riches et les plus égoïstes du monde. Ah, excusez-moi, je m'énerve. Au fond, la meilleure solution serait peut-être tout simplement de faire imprimer sur les billets de banque. Sur les billets de banque, cette mention peut nuire gravement à l'humanité. Philippe Gueluc, début du XXIe siècle.

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En l'an 2000, aux États-Unis, un sondage réalisé par une compagnie d'assurance informait que plus de 45% d'hommes mariés considéraient leur automobile comme une chose plus importante que leurs épouses ou leurs enfants. Affligeant.

vérifié qui circule. Non vérifié, ça ne veut pas dire faux. La base de toute rumeur, c'est un phénomène inexpliqué. Les rumeurs partent d'un événement un peu traumatisant et qu'il faut expliquer. Bon, il faut trouver quelque chose. Parce que la douleur...

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Vous écoutez l'émission Anachronique et l'entretien qui suit a été enregistré le 8 février 2003.

0: Oyez, oyez, amis auditeurs, amis auditrices, voici venir les mots en liberté. Des mots en liberté, des mots sortis de tout contexte de phrase proposés à une invitée. Avec nous aujourd'hui Dominique, lui donnant ainsi la possibilité de réagir face à ces mots de hasard. Nous commençons. Le paradis.
1: Oula, beaucoup n'y croient pas et pourtant ça va être quelque chose de formidable. Enfin, moi je voudrais déjà y être. Bien que, pour ma part personnellement, j'ai l'impression d'y être déjà un peu à partir du moment où on a un conjoint qu'on aime beaucoup, qu'on a des enfants qui sont bien, qui ont une bonne éducation, des amis, la nourriture, les animaux. Quand il y a tout ça, c'est déjà pas mal. Bien sûr, le paradis, pour l'instant, il est loin.
0: Mathieu Bogart.
1: Non.
0: La politique.
1: Alors, je n'en fais pas, je ne veux pas en faire. Je préfère rester neutre parce que je... Ce n'est pas que j'ai pas confiance en l'homme, mais malheureusement, les générations ont montré que les hommes politiques disaient d'une façon et en faisaient d'une autre. Donc, il y aurait effectivement beaucoup de choses à dire, mais je préfère m'en abstenir.
0: La potée.
1: Ah, la potée. Au niveau nourriture, une bonne potée. Un bon plat bien cuisiné. Où on profite justement d'inviter des amis, de la famille.
0: L'homme.
1: L'homme en général. Voilà. Moi, l'homme et la femme, c'est l'homme aussi. Hein. C'est quelqu'un qui est logiquement supérieur à l'animal, qui l'homme est fait pour vivre sur Terre, déjà, et puis qui doit être capable de faire... de tas de bonnes choses.
0: Le Japon.
1: Oh, un petit pays magnifique. Je n'y suis jamais allée, mais il m'arrive de regarder des reportages comme beaucoup d'autres pays. C'est beau.
0: Les religions.
1: Alors, c'est comme la politique. Je préférerais pas m'étendre dessus. Parce qu'il y a, pour moi, la religion, c'est un groupe. Hein. Il y a religion, mais il y a aussi le mot à part, la foi. Donc, non. Pour la foi, la croire en Dieu, oui, mais les religions, non.
0: 1848.
1: Trop. Peut-être trop de choses à dire, mais non.
0: La télévision.
1: Alors ça, c'est une belle invention. Mais alors, comme toute belle invention, l'homme en fait de bonnes choses et de mauvaises. C'est quelque chose de bien quand elle est utile pour des personnes qui, malheureusement, je pense à des quantités de personnes qui sont dans les lits d'hôpitaux, qui... soit jeune ou moins jeune, très peu de visites de famille, enfin, c'est quelque chose qui apporte beaucoup à l'homme. Là, quand je dis qu'elle est néfaste, c'est que malheureusement, beaucoup s'en sont servis pour montrer des choses obscènes, enfin, faire le contraire de bonnes choses. Mais c'est quelque chose qui devrait apporter, enfin, qui apporte justement beaucoup. Faut-il savoir aussi gérer son temps pour regarder cela.
0: Les vagabonds.
1: Alors, vagabonds, on peut vagabonder pour quelques heures, quelques temps, et bon, les vrais vagabonds, bon, ça peut être des gens, ça peut être mon proche, c'est toutes sortes de personnes. Je me souviens pas avoir vagabondé, mais bon, non, donc je vois pas.
0: Merci Dominique.
1: De rien.

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0: Histoire d'une limace et d'un colimaçon.
1: Le colimaçon, comme son nom l'indique, fabrique des maisons. Des maisons colis, sans fondation, légères, à petit prix, qu'il livre sur son dos dans des boîtes en carton. Mais il est si lent, si long, que Dame Limace, en attente de livraison, a perdu patience, est venue quérir des explications. De grâce, monsieur Colimaçon, dites-moi s'il vous plaît où en est ma maison. Je n'ai pas que je sache commander un palace. Il me suffit de 4 murs et un toit dessus pour me mettre à l'abri, avoir pignon sur rue. Mais le colimaçon, si lent, si long, eut beau faire tout ce qu'il put, ne fit rien pour la limace qui repartit toute nue en faisant la grimace.

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C'est sur ces quelques notes de harpe que se termine cette émission anachronique. Une fois de plus, nous vous avons proposé de talentueux artistes durant près de 60 minutes. Par ordre chronologique, vous avez écouté côté musique Jean-Philippe Rameau, Axel Renoir, Charley Patton, Karl Maria von Weber, Lloyd Cole and the Commotions, Oscar Pettiford, La Familia Velera Miranda, Tristan Keuris, La Rumeur, Monsieur Orange, Bleu Blanc Rouge, et à l'instant donc, Cui Junzi. Les textes étaient d'Henri Dieudonné Parju, Ingmar Bergman, Bernard de Corabeuf, Georges Brassens, Philippe Gueluc, Stella, La Rumeur, Christiane Barillon, Une pensée orientale et l'expression des mots en liberté de Dominique. Cette émission se termine et je vous laisse méditer sur deux expressions à ne pas confondre. Un lutin aimant le tabac et un latin aimant le tuba. 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Un lutin aimant le tabac, un latin aimant le tuba. Un lutin aimant le tabac, un latin aimant le tuba.

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1: Ferme tes yeux.
2: Ici, avec tout ça à regarder?
1: Ferme tes yeux, s'il te plaît.
2: Oh, Charles, est-ce que c'est beau? Mais tu n'aurais pas dû.
1: Pourquoi pas?
2: Bah, je sais pas, j'imagine que c'est ce qu'une femme doit dire dans un pareil moment.

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Et si nous étions d'accord pour dire que le plaisir est un jeu et une guerre entre la vie et la mort, où la vie gagne à tous les coups et la mort laisse comme une étrange tension entre les dents, quelques cicatrices et des marques voluptueuses sur les corps, et cette touche irrésistible d'effroi dont nous pourrions tous les deux

0: Alors, qu'est-ce que tu racontes de beau?
1: Ouais, ça va, j'ai eu envie de me suicider il y a une semaine environ. Mais ça m'a fait flipper au dernier moment, du coup je l'ai laissé tomber. Je voulais sauter par la fenêtre, mais au final j'ai regardé une émission à la télé à la place. Ça m'a dégoûté du suicide un peu, maintenant j'ai envie d'être vivant. Et toi, ça va pas?

0: Brave Jean, bonjour à tous. 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

0: J'ai fait un rêve. Dans un ancien appartement, je me dirige vers la cuisine pour chercher ma mère et ma sœur. Et quelqu'un que je ne vois pas mais me dit «
1: Elles sont cachées sous l'évier. »
0: Alors je rentre dans la cuisine, je vais voir sous l'évier, et il n'y a personne, donc je suis très étonné de ne pas les trouver là. Et puis l'ambiance est quand même assez stressante dès le départ. Je ne sais pas bien pourquoi, et pourtant c'est un lieu que je connais bien. Ensuite, la voix me redit
1: « Surtout, ne va pas dans le réduit parce qu'il y a un loup. »
0: Donc ça rajoute à l'angoisse, je sentais bien qu'il y avait un truc qui n'était pas clair. Et bien sûr, eh bien, je me dirige vers le réduit, j'ouvre la porte. Et alors là, il y a un énorme loup qui a les deux pattes sur le frigidaire, qui regarde par une fenêtre vers l'extérieur, une petite fenêtre qui est en haut au-dessus du frigo. Et donc moi je regarde le loup et le loup est de dos. Et puis je suis hyper surpris, alors là c'est super angoisse. Et tout d'un coup il se rend compte qu'il y a quelqu'un, donc il tourne la tête, il me regarde.

tout de suite j'essaie de m'échapper, donc je sors en hyper rapidement du réduit, et comme je vois bien on est tellement proche avec le loup que je pense qu'il va m'attraper, donc là je saute, je fais un Fosbury pour me retrouver sur la table de la cuisine qui est juste à côté. Et au même moment, en fait, quand je saute, eh bien, j'ai des tonnes de sacs plastiques qui sortent de mes jambes. Et je me retrouve sur cette table, et là, le loup sort, et je me réveille.

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1: On dit merci à tous les gens qui ont payé leur place pour venir ce soir voir Assassin.
0: Big up à vous tous.
1: Merci à tous les gens qui ont acheté Touche d'Espoir, qui achètent nos albums, qui achètent notre merchandising, qui fait qu'on peut être le groupe qu'on est. C'est grâce à notre public qu'on arrive à être un groupe qui cautionne pas le monopole qui se met en place pour stéréotyper notre musique.

Là, vous entendez le bruit d'un sac. Mais vous ne savez toujours pas ce qui est dedans. Vous ne saurez pas ce qui est dedans. Cela ne veut pas dire que vous sachiez ce qui est dedans. Que vous sachiez, que vous sachiez ce qui est à l'intérieur. Et non.

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1: Bonsoir, ou peut-être bonjour, tout dépend de l'endroit du monde d'où vous nous écoutez. En tout cas, ici à Paris, il est pile 19h.
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1: Bienvenue dans la grande session d'information du soir avec des faits, des commentaires, des reportages et des analyses. Nous sommes le 11 septembre. Dans 10 minutes après le journal, ce sera pourquoi RFI dit ça avec des réponses à plusieurs questions. La victoire de l'extrême droite en Saxe-Anhalt valait-elle une édition spéciale sur notre antenne? Pourquoi parler autant de l'attente d'un gouvernement au Cameroun? Et puis les matchs de la Coupe du Monde féminine sont-ils retransmis sur RFI? Dans une demi-heure, ce sera les dessous de l'Infox. Au Brésil, l'élection présidentielle qui aura lieu dans moins d'un mois est une nouvelle fois polluée par la désinformation. Et puis la cellule info-vérif de RFI s'intéressera à la guerre au Yémen qui s'accompagne d'une intensification de la désinformation sur les réseaux sociaux. Afrique Soir s'intéressera entre autres à l'inculpation suivie de sa mise en détention de Justin Conan Katinan, un opposant en Côte d'Ivoire. Dans 2 heures, sur RFI Le Grand Entretien, je recevrai Eva Bernecke, ancienne directrice générale de Telsat, qui publie pour un réveil spatial européen au lendemain du grand raout à Paris consacré à l'espace et aux ambitions de l'Europe. À 21h40, ce sera ici l'Europe qui accueillera Luc Frieden, premier ministre luxembourgeois, président du Parti populaire chrétien social, présent à Paris pour justement ce premier sommet international sur l'espace. Il parlera de l'importance d'une autonomie stratégique de l'Europe et de la nécessité de s'unir face à un monde de plus en plus menaçant. RFI Soir, 17h en temps universel, tout de suite l'essentiel de l'actualité avec un journal, et c'était avec vous, Charlotte de Rouen, et le Yémen où les Houthis contrôlent désormais le détroit de Bab el-Mandeb.
3: Ces rebelles alliés de l'Iran ont mené une offensive éclair ces derniers jours contre les forces gouvernementales soutenues par l'Arabie Saoudite. Bonsoir Justine Fontaine.
4: Bonsoir.
3: Une offensive qui leur a donc permis de s'emparer de toute la côte yéménite le long de la mer Rouge.
4: Oui, les Houthis ont pris aujourd'hui le contrôle de 2 îles qui leur échappaient encore sur cette voie maritime stratégique. Une voie par où circulent des pétroliers et des porte-conteneurs vers l'Europe et l'Asie. Résultat, les 2 détroits majeurs au Moyen-Orient, Hormuz et Bab el-Mandeb, sont désormais aux mains de l'Iran ou de ses alliés. Téhéran parle d'une victoire éclatante. L'avancée des Houthis et puis les nouvelles frappes états-uniennes et iraniennes dans le Golfe ont fait encore grimper les prix du pétrole ces derniers jours, au-delà du cap symbolique des $100 le baril. Les rebelles yéménites assurent que les navires peuvent naviguer en toute sécurité dans le détroit, sauf les bateaux saoudiens qui étaient déjà interdits d'accès par les Houthis. De quoi donc pénaliser surtout Riyad, qui ne peut déjà plus exporter son pétrole via le détroit d'Hormuz. D'après les médias Reuters et Axios, l'Arabie Saoudite de Mohamed Ben Salman aurait demandé hier à Donald Trump que les États-Unis mènent des frappes de représailles contre les Houthis. Refus du président américain. D'un point de vue humain, enfin, les combats au sol ont fait plus de 500 morts en une semaine au Yémen.
3: Merci Justine, Justine Fontaine, pour toutes ces précisions. En Ukraine, une frappe russe sur une station-service a fait 2 morts à Kiev. Des drones russes ont frappé simultanément plusieurs stations essence dans la matinée. Il n'y a aucun objectif militaire à ces attaques. C'est de la terreur contre la population civile, s'est indigné le maire de la capitale ukrainienne, Vitali Klitschko. C'est un avertissement qui a le mérite d'être clair. Le porte-parole du Kremlin met en garde la Lituanie en cas de déploiement d'armes nucléaires sur son territoire. Dmitri Peskov prévient l'État balte qu'il se retrouvera dans le viseur de Moscou s'il franchit le pas. La Lituanie, qui envisage depuis l'été dernier de modifier sa constitution pour pouvoir justement stocker des armes nucléaires sur son sol. Daniel Valo.
5: C'est dans un entretien accordé à la télévision russe ce vendredi que le porte-parole du Kremlin a formulé cette mise en garde. Si des armements nucléaires devaient être déployés en Lituanie, déclare Dmitri Peskov, alors le territoire de ce pays sera également dans le viseur de nos armes nucléaires. Dmitri Peskov précise qu'il s'agirait là d'un tournant très grave en termes d'escalade des tensions. Il est évident, ajoute le porte-parole du Kremlin, que ces armes ne seront pas dirigées vers les pays occidentaux, mais en direction de l'Est, c'est-à-dire dans notre direction. Fin de citation. Cela fait plusieurs mois que la Lituanie envisage de stocker des armes nucléaires sur son territoire et des discussions seraient en cours avec Washington à ce sujet, de l'aveu même du ministre lituanien de la Défense. La Lituanie, pour aller au bout de la démarche, doit cependant modifier sa constitution qui interdit le stockage d'armes nucléaires sur son territoire. Un projet d'amendement est à l'étude qui pourrait être adopté par le Parlement lituanien dans les prochains mois.
3: Daniel Valo. Vladimir Poutine a été reçu par le Premier ministre indien Narendra Modi ce vendredi. Allié traditionnel de la Russie, l'Inde a continué à importer du pétrole malgré les sanctions des États-Unis. Sanctions imposées depuis que Moscou a lancé son offensive en Ukraine. Cet entretien entre le président russe et le Premier ministre indien intervient à la veille du sommet des BRICS prévu ce week-end. Les BRICS qui rassemblent les économies émergentes, le Brésil, la Russie, l'Inde, la Chine et l'Afrique du Sud en sont les membres fondateurs. Au Brésil, une enquête pour corruption vise le candidat à la présidentielle Flavio Bolsonaro. Fils de l'ancien président Jair Bolsonaro, il est au coude à coude dans les sondages avec Lula, le président sortant de gauche. La police enquête sur de possibles infractions commises par Flavio Bolsonaro pour le financement de la production d'un film consacré à son père. Les oiseaux migrateurs sont en grande difficulté. C'est ce qu'indique le dernier rapport de l'ONG BirdLife. 54% de ces espèces seraient en déclin. Les oiseaux migrateurs traversent les océans, les continents, relient tous les pays du monde. Mais aujourd'hui, un oiseau migrateur sur neuf est menacé d'extinction, notamment à cause de la dégradation de leurs habitats, mais aussi du changement climatique. Lucie Haskell est la principale chercheuse qui a contribué à ce rapport de l'ONG.
6: Les oiseaux migrateurs constituent d'excellents indicateurs environnementaux. On les trouve dans tous les pays et dans presque tous les milieux du monde. Ils font l'objet d'études et d'un suivi bien plus approfondi que bon nombre d'autres espèces et ils sont particulièrement exposés à de nombreuses menaces différentes tout au long de leur route migratoire. En conséquence, étudier les populations d'oiseaux migrateurs nous donne une idée précise de l'état de notre planète tout entière. Le fait que les oiseaux migrateurs connaissent de si graves déclins est donc extrêmement préoccupant, parce que cela veut dire que les écosystèmes dont ils dépendent ne sont pas en bonne santé. Et ce sont précisément ces mêmes écosystèmes dont nous, les humains, dépendons également. Or, la nature n'est pas simplement un atout agréable, elle est le fondement de notre économie, de nos moyens de subsistance et de notre santé. Les oiseaux nous lancent donc un signal d'alarme que les choses doivent changer, sinon la situation ne fera qu'empirer, tant pour eux que pour nous.
3: Des propos recueillis par Stéphanie Schuller. En RDC, l'épidémie de fièvre Ebola s'étend à une septième province. Il s'agit du sud Ubangi qui est frontalier avec la Centrafrique. Près de 7000 cas ont été détectés, plus de 3300 personnes sont mortes. Les investigations doivent remonter le parcours de ce cas parce que le sud Ubangi n'est pas limitrophe de l'une des six provinces déjà touchées par le virus. L'ONU réclame l'annulation des peines prononcées à l'encontre de militants taïwanais qui organisaient des veillées en mémoire des étudiants morts place Tiananmen en 1989 à Pékin. Trois militants ont été condamnés ce vendredi à des peines comprises entre 5 et plus de 7 ans de prison. Une décision qui témoigne du durcissement des libertés à Hong Kong. RFI 19h08 à Paris en France. Un nouveau sondage sur la présidentielle place Marine Le Pen à 34% des intentions de vote, loin devant ses adversaires. C'est le cas depuis de longs mois. Maintenant, c'est du jamais vu dans la politique française pour un parti d'extrême droite. Il faut toutefois rester prudent, Raphaël Delvolvé. Il reste 7 mois avant le premier tour.
7: Ne jamais se fier à des sondages réalisés aussi loin d'un scrutin, le politologue Emmanuel Rivière en veut pour preuve les échéances récentes.
8: Évidemment, les choses peuvent changer. Il y a 5 ans, on avait posé la question au mois de décembre. Il y avait la moitié des électeurs qui nous disaient n'avoir aucune idée du candidat ou de la candidate pour qui ils auraient l'intention de voter.
7: Même si pour 2027, il a une quasi-certitude.
9: C'est celle de la présence de Marine Le Pen au second tour.
7: Le RN peut même l'emporter, selon l'autre politologue Bruno Cotterès du Cevipof. Pour lui, cela est dû au contexte, le mauvais bilan économique après 10 ans de macronisme.
10: Les déficits publics hors de contrôle, ça donne un argument à ceux qui vont dire « bah moi, j'ai jamais gouverné ». Cet argument qui a longtemps été opposé au Rassemblement national sur son inexpérience devient peut-être aujourd'hui une force.
7: Pas forcément une bonne nouvelle pour les héritiers du pouvoir sortant, mais la situation est inédite et l'hypothèse d'un second tour Le Pen-Mélenchon entretient une forte incertitude sur le comportement des électeurs. Emmanuel Rivière.
11: La logique est devenue de plus en plus d'éviter un scénario catastrophe. Les sondages ne peuvent pas prévoir le vote utile.
7: Et même historiquement, les sondages réalisés plus de 7 mois avant une présidentielle n'ont jamais prédit un résultat final. Alain Juppé, Édouard Balladur ou encore Ségolène Royal peuvent en témoigner.
3: Raphaël Delvolvé du service politique de RFI. Restez avec nous car l'actualité continue dans RFI Soir.
12: 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On s'appelle toutes les deux Fernanda. Moi, j'ai 17 ans. Et moi, 18. On vient d'écouter le concert d'Oscar Maidon parce que j'aime bien tout simplement. J'aime son rythme, ses chansons, ses paroles. Bah oui, j'aime bien les paroles. Beaucoup parlent de... Comment dire? Tu sais, ça parle de plein de choses. Des amours, des drogues aussi.
13: Des relations, de las drogas también.
12: C'est vulgaire. Oui, c'est vulgaire. Ça parle du gouvernement.
13: Des
12: corrompus, des politiques, des narcos, tout ça. Plus sérieusement, au Mexique, la majorité des gens adorent les corridos, donc personne ne veut que ça s'arrête. Grand reportage. Jacques Alix.
14: Les corridos sont des ballades chantées au Mexique, fruit de la musique régionale mexicaine. Mais il en existe de toutes sortes, les classiques, originaires du Nord, et les belliqueux, les va-t-en-guerre ou tumbado, qu'on appelle parfois narco. Leurs paroles racontent des histoires entre fiction et réalité. Dans le contexte de la violence qui sévit au Mexique, celles qui font des allusions au crime organisé dérangent. Elles sont accusées de romantiser la violence, la drogue, le narcotrafic. Ces chansons sont au cœur d'une controverse. Les autorités gouvernementales tentent de les interdire, alors que ce genre typiquement mexicain a de plus en plus de succès auprès du public. Les corridos, ces chansons prohibées que le Mexique adore, un grand reportage de Gwendolina Duval.

0: Accompagné d'une quinzaine de musiciens sur scène, Oscar Maidon brille sur la grande scène de Monterrey, au nord du Mexique. Montre scintillante au poignet et mèche lourde sur le front, il incarne l'essor des jeunes artistes des corridos tumbados. Traduisé par l'image balancée ou jetée pour tumbado, il s'agit d'un renouveau de la musique traditionnelle mexicaine, empreinte d'influences trap, hip-hop ou reggaeton. Succès immense qui se compte en centaines de millions d'écoutes. Le public connaît les chansons par cœur.
1: On adore.
0: Pedro a 30 ans, c'est un fan du genre, venu assister au concert ce soir avec des amis.
2: La verdad, a mí me encanta la fiesta.
1: La vérité, c'est que moi, j'adore la fête. J'adore le fait que quand tu écoutes un corrido, tout de suite, tu as envie de prendre une bouteille, de parler à tes potes, de boire quelques bières. Ce n'est que de la joie.
2: No sé, siento que es alegría. Es algo muy mexicano.
1: C'est très mexicain. C'est vraiment quelque chose qui nous identifie, malgré le fait que ça parle de violence. Il y a une polémique en ce moment à cause de l'insécurité que nous vivons dans le pays. Malgré cela, ça fait partie de notre culture. Non, vraiment, les paroles sont ultra violentes. C'est hardcore. En vrai, si jamais tu ne connais pas le Mexique, tu flippes.
2: Si no eres conocedor de la cultura mexicana, te asustas.
0: Exubérant, les corridos tumbados font entendre régulièrement des contenus explicites. Au-delà des femmes, des armes, du luxe et des grosses voitures, les chansons relatent des histoires liées au cartel de la drogue. La polémique s'enflamme au printemps 2025 lors d'un concert du groupe Los Alegres del Barranco. Le portrait du chef de cartel Jalisco Nueva Generación s'affiche alors derrière eux sur grand écran. Le texte de la chanson y fait clairement référence. La classe politique réagit. Les artistes sont poursuivis en justice pour apologie du crime et partout dans le pays, des gouvernements régionaux votent des lois pour interdire aux artistes d'interpréter certains titres dans les concerts, sous peine d'amende et de peine de prison. Jalisco, Aguascalientes, Michoacán, État de Mexico, une dizaine d'entités prohibent déjà les narco-corridos. Le sujet divise, même parmi les fans.
2: Fíjate, es un tema bien complicado. Si hay canciones que hijos de su madre.
1: Écoute, c'est un sujet vraiment compliqué. Oui, il y a des chansons, putain quoi, genre tu te dis, abusez pas non plus. En vrai, elles ne sont pas tout aussi violentes. Mais il y en a qui sont vraiment dures. Par exemple, celles qui parlent des señores. Tu sais, qui font référence à des figures du narcotrafic. Eh ben, pourquoi? J'ai envie de leur dire, pourquoi tu te mêles de ça, chérie? Si tu sais que la situation est pourrie, tu sais que ça craint, alors pourquoi tu jettes encore de l'huile sur le feu alors qu'on est déjà en train de cramer? Quand ça affecte les enfants, les familles, je pense que oui, c'est l'heure de couper le micro.
0: Ce soir-là, le concert s'est déroulé sans encombre pour Oscar Maidon, mais récemment, les incidents pendant les représentations publiques se sont multipliés.
3: Ils ont coupé son micro, putain!
0: Mis en sourdine au milieu d'une chanson interdite, Nathanael Cano, le précurseur du genre et figure majeure des corridos tumbados, s'est adressé à son public lors d'un festival à Aguascalientes.
4: C'est pas à moi qu'il faut venir se plaindre, mais à votre gouvernement. Si vous voulez qu'on chante, il faut voir ça avec eux. On vient avec beaucoup de respect chanter ici à Aguascalientes. Et on respecte aussi les gens qui sont en train de nous interdire d'exprimer notre art. En fin de compte, on n'en a rien à foutre. Mais vous devez agir, vous. C'est votre gouvernement qui nous met la pression.
0: « Sur leurs réseaux sociaux, cette nouvelle génération de chanteurs s'exprime librement. En ligne, leurs titres sont accessibles sans contrainte et des succès fulgurants cumulent des millions, voire des milliards d'écoutes.
5: Hola, soy José Manuel.

0: Ils mentionnent les marques de vêtements qu'ils aiment, même le type de drogue, la Tussilava, qui est la nouvelle cocaïne rose. Ils parlent du processus de fabrication, des lieux de trafic, des endroits où on peut l'acheter. Il faut aussi avoir en tête que la musique est une arme de propagande. En plus de parler des chefs de cartel, d'aspiration sociale, les chansons servent à parler des drogues. Elles peuvent servir à annoncer et mettre une drogue à la mode.
1: Certains corridos sont truffés de références à des personnages réels, des chefs de cartel, souvent sous forme de messages codés, des initiales, images, allusions disséminées dans les chansons. Il est compliqué de démêler le vrai du faux et encore moins évident de déchiffrer les nombreuses significations.
0: Dans le cas particulier des chefs, on voit que ce sont eux qui décident de ce qui va être dit, depuis leur ville d'origine, comment ils sont entrés dans le crime. Ils offrent un récit que les autorités devraient peut-être explorer au lieu de vouloir le censurer. Ces chansons ressemblent parfois à des confessions, à des biographies de ces chefs de cartel.
1: Dans le genre des corridos, il est commun d'acheter une chanson à un artiste. En 2023, l'un d'entre eux, Peso Pluma, confiait dans une interview en ligne que quelques-uns de ses titres, notamment Siempre Pendiente, qui met en scène un membre du cartel de Sinaloa dévoué à ses chefs, sont en réalité commandés directement par le cartel.
2: Des fois, ce sont des messagers, des fois eux-mêmes. On ne sait pas vraiment, mais on fait du mieux possible. Nous, on récupère les informations de quoi écrire la chanson, puis on livre le travail, tout simplement.
0: Si un narcotrafiquant vient te voir et te demande un corrido, comment vas-tu lui dire non ?
1: Pour José Manuel Cadena, les artistes avec du succès sont pris dans un système qui les dépasse.
0: Le crime est organisé et la police et l'armée ne sont pas toujours aussi organisés qu'eux. Alors décliner une telle demande, sincèrement, si je me mets à la place d'un artiste, je ne suis pas sûr que je refuserais de diffuser ces messages à travers ma musique, parce que ça pourrait me coûter la vie. Ma théorie, c'est qu'il s'agit d'une forme de censure inversée. C'est-à-dire qu'au lieu de te faire taire, le narcotrafiquant t'oblige peut-être à parler, ou dans ce cas à chanter, sur son personnage, sa ville, son métier, son activité, etc.
3: Sobre su ciudad, sobre su trabajo, sobre su actividad, etc.
1: Les artistes de corridos sont fréquemment pris pour cible, victimes d'intimidation. Tous ceux qui ont été cités ici ont déjà été forcés d'annuler des concerts après avoir reçu des menaces, parfois directement sur scène. Le spectre de Chelino Sanchez, légende du corrido des années 80 et assassiné en sortie de concert, est souvent invoqué. Au sein de la musique régionale mexicaine, au moins des dizaines d'artistes

0: Dans ce corrido intitulé « Cuerno Azulado », Natanael Cano et Gabito Ballesteros chantent les quantités de drogue trafiquées par le cartel de Sinaloa, dirigé par les enfants d'El Chapo. Ils évoquent même l'idée de voter en faveur du criminel aux élections.
1: Il dit littéralement avec un AK-47 customisé et l'État qui a pactisé.
0: Diego Garcia, artiste et écrivain.
1: Évidemment que les liens entre les gouvernements et le narcotrafic soient rendus visibles, ça dérange et c'est bien normal. Mais en fin de compte, ils chantent ce que pensent et ressentent beaucoup de Mexicains.
0: À l'origine du collectif Preciosa Sangre, Diego Garcia est l'auteur d'un livre hommage au style du corrido. Une pluralité de voix qui raconte le Mexique, des histoires et de la musique qui évoluent et s'adaptent depuis le 19e siècle.
1: Le corrido porte la marque d'une époque donnée. Par exemple, en 2006, pendant la guerre contre le narcotrafic de Calderón, les corridos qui sont sortis étaient extrêmement durs, à tous les niveaux. Les paroles devenaient très violentes parce qu'elles racontaient la guerre. Je crois que le corrido a une valeur en tant que témoignage. Et ce qui est intéressant, c'est que lorsque la guerre contre le narcotrafic prend fin, le mouvement musical dit alterado, associé, a pratiquement disparu lui aussi. Selon moi, ça montre à l'évidence que ce n'est pas la réalité qui est influencée par les corridos, mais ce

0: sont bien les corridos qui s'inspirent de la réalité.
1: Au Mexique, la violence est une réalité. Environ 30 000 assassinats chaque année. Les groupes criminels exercent un contrôle sur presque l'ensemble du territoire. Le pays est rongé par la corruption et l'État peine à lutter.
0: Je crois qu'un État qui s'en prend aux artistes, c'est un État qui tente de cacher le véritable problème, non ? Ou alors il cherche à se décharger de ses véritables responsabilités. Le problème de la violence au Mexique, du manque d'avenir, de la précarité, c'est un problème structurel.
1: Et pourquoi pas l'écho d'une violence sociale et institutionnelle ? Depuis leur origine, les corridos sont chantés par des voix du peuple. Aujourd'hui entourés de luxe et d'argent, les principales figures des corridos tumbados, comme Peso Pluma ou Natanael Cano, revendiquent leur ascension sociale malgré des origines modestes.
0: Ça raconte le désir de la classe populaire mexicaine d'aspirer à mieux. Et c'est pour ça que ces chansons expriment autant d'ambition, parce qu'elles s'adressent à une génération qui veut autre chose. Et franchement, personnellement, je ne crois pas que tous rêvent de lunettes Gucci ou de Ferrari, mais plutôt de choses relativement simples, un logement, un salaire digne, une sécurité sociale. Et puis ces désirs sont exprimés à travers l'esthétique du corrido.
1: Nous sommes en plein cœur de Mexico. Un public averti qui arbore souvent des chapeaux texans, des labels et des artistes émergents se réunissent toutes les deux semaines dans un petit club. Les soirées de Los Guitarrazos proposent un micro ouvert. En ce moment, les jeunes artistes présentent essentiellement des corridos, que ce soit leur propre composition ou des reprises de titres connus.

0: pues es más que nada un lugarcito para venir a cotorrear.
1: C'est avant tout un petit endroit pour venir passer du bon temps. Tu veux écouter des corridos, les chanter avec tous ceux qui les chantent ici? Eh bien, c'est ça, Los Guitarrazos. Un lieu un peu bohème. Si tu sais chanter, vas-y, lance-toi.
0: Si sabes cantar, fiero.
2: Joaquín Coronel est chanteur de corridos. Il anime la soirée. Ici, il n'y a aucune interdiction, l'atmosphère se veut festive. Le public est rassemblé autour du goût pour la musique sans se laisser affecter par la polémique en cours ou les interdictions.
1: Bien sûr qu'on chante des chansons bellicaces, les violentes. On ne va pas arrêter de les chanter. Ici, on chante de tout. Tout fait partie de la culture. Et la culture, ça ne devrait jamais être bloqué.
0: La culture ne se bloque en ninguna parte. No se debe bloquear.
2: Saïd Amaya organise ses soirées. Il travaille aussi pour un label. Pour lui, les corridos sont l'expression de la jeunesse mexicaine et c'est pour cela que le genre plaît autant.
3: Siento que la música conecta cuando es honesta.
4: Je pense que la musique nous rassemble quand elle est franche et que le message est sincère, alors les gens se reconnaissent à travers ce qui est exprimé dans la musique et ça crée une connexion. C'est pour cela que je ne pense pas qu'elles doivent être censurées. Si l'un de ces discours nous inquiète en tant que société, alors prêtons-y attention.
3: Pongamos la atención.
4: Plus que de faire l'apologie d'un crime ou quoi que ce soit, je crois qu'il s'agit simplement de la réalité vécue par une grande partie des gens dans ce pays. Donc, à mon avis, on devrait plutôt prêter attention à ce que la musique raconte. Pour toutes les personnes qui ne perçoivent pas cette réalité parce qu'elles n'y sont pas confrontées au quotidien, c'est une manière de comprendre et d'apprendre ce que vivent les autres.
3: Tan cercana como muchas otras personas la pueden estar viviendo.

0: Dans la petite salle de concert, au milieu d'une atmosphère électrique, la foule serrée connaît et chante toutes les paroles. Les artistes comme Joaquin défilent pour montrer leur talent.
1: Moi, mes paroles parlent de tout, mais surtout de ce que je ressens. Bien sûr, on raconte aussi les histoires d'autres personnes, des situations, qu'elles soient bonnes ou mauvaises, mais avant tout, ça parle de ce que je vis. C'est ma vie, tout simplement. Je suis mexicain, je suis un norteño et les corridos sont originaires du nord du pays. Donc tout ça, c'est ce que je suis et c'est ce que j'aime chanter. Les corridos occupent une place très profonde. Chaque fois que j'en chante un, j'ai l'impression de me reconnecter à mes racines, vraiment. Ma musique raconte tout ce que je suis, les endroits que je fréquente, ce que j'ai vécu, ce que beaucoup d'entre nous ont vécu. Alors voilà, les corridos, pour moi, c'est ma vie.
2: Esos son los corridos para mí, son mi vida.
0: Porté par des récits incarnés et chanté en espagnol, le succès des corridos tumbados résonne aussi comme une forme de revanche culturelle. Ils font entendre des voix populaires qui mettent en musique les nombreuses violences qui rongent le Mexique.

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0: Renaissance. Un texte de Thibaut Dubreuil sur une lecture de Françoise Comacle, du Cours Charmet.
1: Te parler de ta naissance. Tu sais, il y a peu à en dire que d'autres en diraient tout autant et sans doute un peu pareil. Ça suit le cycle, le parcours immémorial des fécondations, des grossesses et des venues au monde. 9 mois pour un petit être qui aura grandi in utero bien plus que tout le reste de sa vie en un temps record. Passer de cellule à bébé, 49 cm et 3 kg, tu te portais aussi bien que maintenant. Mais tu viens à moi pour en connaître plus, c'est ça? En savoir mieux. Et de comment que c'est, en sac que t'es qu'une seule, guère ressemblante à une autre, unique donc. Et que j'en ai jamais assez dit pour te rassasier de ta venue, des bouts de bribes incomplets. Je sais que je t'ai trimballé. Un peu trop pour une si petite, repère mouvant, toujours à recomposer et auquel tu ne t'es jamais attaché. Comme si la fille de ta mère, sa vie n'était que mouvement, tu considérais comme elle que vivre, c'était mettre un pied devant l'autre, ne jamais s'arrêter de peur, non de tomber, mais de se perdre. Je sais bien ce que cela a d'étrange, la force des rites, celle des habitudes qu'on perd jamais, l'éducation en somme que tu as fini par rejeter pour devenir, non le contraire de ce que tu as reçu, son aboutissement. Ton père, j'ai beaucoup éludé là-dessus quand tu étais mioche et même plus tard. Je me réfugiais derrière ta question à laquelle je refusais de répondre, qui est mon père? Blackout, no comment, retour au coin, corner. L'anglais est riche de formules toutes faites. Le jour où tu as compris que tu posais la mauvaise question, t'as osé le biais. Pourquoi refuses-tu de me parler de mon père? Parler de lui, c'est parler de moi. Je te voyais pas trop jeune pour en comprendre les ressorts. C'était juste que... J'avais peur que tu me penses égoïste. 68 tardes de trouver sur le tard, attardée, elle a fait un bébé toute seule, baba pas cool. Immature. Au contraire, j'ai assumé, décidé comment je vivais ma vie et tu n'y es pour rien. Le jour où j'ai fini, j'ignorais que tu existais déjà. Tu es venu comme un petit colis que je n'avais pas commandé et que j'ai gardé, car j'étais l'expéditrice, la livreuse et au final, il n'y avait pas d'autre destinataire que moi. Ton père m'a fait ce présent dont il ignore tout. Je ne l'ai jamais revu, jamais prévenu. J'ai accouché seul, presque seul. Bon, mauvaise idée. Mais tout s'est bien passé. Le jour du mariage, j'ai dérobé, me suis, et changé de robe. J'espère qu'ils ne m'attendent plus. Il n'y a pas idée de se marier en automne. Mais les brouillards ont mis préférence. Par ici, son paradin. Et puis loin, vite. Le premier qui est passé de train, un peu comme ton père, je suis monté dedans avec toi dedans moi. Micheline du ticket pour deux, la fraude, ça me connaît. Mais tout ça, tu le sais déjà. Tu vois bien que je parle que de moi. Mais tu n'es pas là, pas encore. Je te découvrirai plus tard, poupée toute rose dans une banlieue. Laquelle, on en a fait, hein? Pas vrai qu'on en a fait. Combien de rentrées sans sortie, de copines perdues, même sur les réseaux, de dents de l'aise oubliées, je ne sais où sont tes cahiers d'écolière, ta main serrant la mienne, ton regard assuré, tes pas dans les miens, marcher comme si on ne pouvait pas en faire autre chose de cette vie-là que marcher pour... je fuyais pas, non, pas la fuite. Et insatiable envie de ne pas se sentir là où il faudrait, village, ville et ses abords, moyenne, grande, grise, région en arpentage, un peu la Belgique, bof. L'océan, rebof. Avant la grande diagonale, et se planter face à la montagne. C'est là que j'ai compris. Et toi qui soufflais, pas épuisé, soulagé, t'avais compris aussi. Et pour cette dernière fois, on n'a pas failli y rester. C'est ça, la force des Ubacs, l'attrait des adrets, les neiges. Rassurantes comme les rues au printemps. Ici, ça tourne clair des saisons jolies. La montagne, ça vous renaît. Ça gagne à rester discret de ce fond de vallée. La route se termine ici, mais pas en impasse. Le contraire, fallait bien en finir un jour. Ici, t'avais 7 ans quand tu m'as souri en vrai pour la première fois. Tu ressemblais à un bonhomme de neige, planté et renaissante à cet hiver venant. Et puis, j'ai vu qu'on n'en bougerait pas des estives et des chalets. Ces monts comme des murs rassurants, la montagne, c'est une maison. Mais je m'égare, ta naissance, tant de gares, hôtel Terminus qu'on quittait au matin blême. Une voiture une fois, break, on se serrait toutes les deux, et puis joint de culasse. Avant, pouce levé, et toi dans ton couffin quand j'ai quitté la matière, gueules inquiètes des personnels, le numéro des services sociaux sous le doigt. Un jour, ce type qui nous prend en stop, il écoute Dalida en boucle. Comme prima, ta la la la la la la la. Je revends les cadeaux de mariage carottés avant la cérémonie, ma bague, chez ma tante. On vivait comme des princesses. Chiche, mais suffisant. Vive la sociale. Et des miettes de manchot menu, on faisait des festins de reine toutes les deux. T'allais bien. Puis une gamine, franchement, c'est pas compliqué. T'étais pas compliqué. Yeux limpides, babille, tu poussais bien. Tu me dépasses à présent. Que ne devrais-je te dire pour te rassurer tout au mieux? Elle est comme ça, ta mère, ta daronne du Cervin, montagne suisse du Toblerone qu'on voit par les carreaux. Je me tiens à carreaux à présent, pas vrai? Oh, fini les enjambées, les lignes de fuite, les cuites et les désolations recuites, à me demander si ça aurait été mieux si j'avais pas dit non. Pas de regret, même si c'est fait, ni à faire, ni à refaire, des remords à mordre, puis à digérer. Et tu es là. Et je sais, comme la pente est abrupte. Je n'attendais que toi. Tu as comblé ma combe, petite mousquetonne plantée dans le roc. Mousquetaire des épées rocheuses, ligne de vie et lunettes d'altitude, pour mieux voir les étoiles. Grande base où tu m'as toujours ramené, sauf petite météo alpine et tes yeux d'aide l'ouest. Ta chevelure a payé la terre et ton sourire des premiers flocons, ceux qui annoncent la belle saison. Il a toujours gardé ce sourire. Allez, va. À présent, file. Ton chien s'impatiente. Et j'entends les bêtes qui réclament l'estive, le haut soleil et l'herbe fraîche. Je sais pas répondre à tes questions. Mais reviens-moi vite, promis. Et je t'en ferai des tartines pour boucher les trous qui restent. Les réponses. 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

pose sur le zinc, suivi de Les fils de Syrah. Deux textes de Jean-Albert Mazaud, sur des lectures de Thibaut Dubreuil et l'auteur. Soif au bec, je pousse la porte comme on ouvre un livre. J'entre dans l'établissement. Bar tabac, brasserie, boui-boui, buvette, troquet, bistrot. Je m'installe au piano, me colle au comptoir, et j'attends que le bariste me demande « Et pour le jeune homme, ce sera quoi ?» Selon l'heure et l'humeur, le temps qu'il fait ou qu'il me reste avant de retourner au désordre du monde, je commande un vin jaune, ou blanc, un rouquin, du gris, ou le rosé du matin. Le verre apporté, payé, je prends le temps de siroter. Je sirote plus que je ne bois, une soif de moineau. Et que voulez-vous ? Je ne suis qu'un buveur du dimanche, un bourlingueur à courte pépille. C'est qu'au voyage gustatif, j'ajoute un trajet scripturaire. À côté de mon verre, je pose toujours un bouquin. Oui, je dis bouquin et non pas livre. C'est que ce mot familier, vulgaire même, pas amélioratif pour dessous, modeste en tout cas, viendrait du moyen néerlandais. À moins que ce soit du vieil anglais, issu eux-mêmes d'un mot germanique qui signifierait « être », sur quoi on inscrivait des runes, remontant « Ah, qu'importe !» Descendre jusqu'aux racines de l'arbre à langue, c'est risquer de se paumer en chercher la source. Donc, je dépose sur le zinc un bouquin à côté de mon vin, n'importe quel bouquin d'ailleurs, pourvu qu'il soit léger, tienne dans la poche. À force d'ouvrir celui-ci ou tel autre, j'en ai cassé des reliures. Alors j'ai arraché les pages qui me plaisaient pour les coller sur un carnet, glissé dans la veste, où j'ai ajouté quelques mots de moi, à minima, et de plus en plus par la suite. Mes itinéraires vers des terroirs oubliés, mes lectures improvisées d'appellations incontrôlées, et mes dégustations de millésimes à l'aveugle. Et ce carnet, esquinté à force de traîner dans les bars, est à son tour devenu un bouquin, celui que vous tenez dans les mains, ou que vous écoutez quand je l'ouvre. Car je l'ouvre, permettez. Je porte le livre à mes lèvres et je lis, délis, délire. Mes proses ont besoin de diction. Croyez-vous que lire une étiquette sur une boutange de pif vous dispense de déguster le vin qu'elle contient ? J'espère que non. Aussi, j'ouvre mon bouquin comme j'ouvre la voix. Et le propre de la voix, à la manière d'un vieux niais verdoyant, d'un merlot ensorcelant, d'un petit Jésus fils de Syrah, c'est de s'enfoncer profondément pour sucer pierre et terre, aspirer l'air du coin comme l'aspect du temps. C'est transformer l'eau en vin. Bon, vous reprendrez bien un petit canon ?

Le vin est source d'inspiration pour qui aime sa poésie. Mais l'une comme l'autre doit se consumer avec modération. Oh, ne crains rien, l'ami. Je viens pas jouer au rabat-joie adepte de la moralette, puisque ce conseil remonte à loin. Ainsi, Jésus ben Sira, scribe juif du IIe siècle avant l'ère commune, proposait une sagesse concrète, une morale pratique valable pour aujourd'hui. Il n'opposait pas corps et esprit. Il appelait à une vie juste et équilibrée, comme l'est le vin que tu me sers. Pour lui, le vin, c'était la vie même, pourvu qu'on en bût modérément. Trop boire, c'était tituber, délirer, chuter. La mesure était en tout acte, dans l'acte de boire comme dans celui de parler. Suspendons un instant notre envie de déguster ce vin. Veux-tu ? Je te promets de réduire mes propos au plus juste, de parler avec modération. Pourquoi de nouveau ce conseil de modération ? À cause de Noé ? Tu sais qu'après le déluge selon la Bible, il planta la vigne, en fit un vin dont il s'enivra à en tomber raide nu à terre. Que se passa-t-il lorsque son fils Cham le découvrit dans cet état ? Sans doute bien plus que de simplement voir sa nudité, puisque Noé maudit à son réveil la descendance de Cham. Y avait-il réécriture du texte antédiluvien ? L'arbre de la connaissance du bien et du mal. Était-ce la vigne ? Adam et Ève furent-ils bannis d'Éden avec cet arbre, sauvés par Noé comme les animaux ? Canaan, fils de Cham, prolongea-t-il le geste de Caïn le vigneron, négligé par le Dieu qui lui préféra Abel le berger ? Les mêmes qui refusaient d'écouter Jean le Baptiste parce qu'il prônait une vie trop austère, refusaient d'écouter Jésus le baptisé parce qu'il se rendait à une noce, mangeait avec des pêcheurs, ne refusaient aucune festivité au point d'être traités d'ivrogne et de goinfre. Y a-t-il dans son attitude une influence culturelle grecque ? Oh, la belle tradition grecque du symposion. Le symposion consistait, après le repas, à boire du vin en commun tout en devisant. Le symposiarque, qui présidait le symposion, fixait le nombre de coupes par convive et le dosage au vin. Car oui, on coupait le vin d'eau. Pourquoi ? Toujours pour la modération. Diluer des vins épais fortement alcoolisés de 16 à 18 degrés et bien sûr, limiter l'ivresse. Si cette pratique a disparu avec les Romains, ceux-ci ont eu le mérite de lier à jamais le vin à l'amitié. Et c'est par là que je conclurai. Car, à me délecter d'avance à boire ce vin que tu m'offres, je prends conscience de l'équilibre de notre amitié. Sa texture si épaisse n'empêche pas sa fraîcheur à chaque retrouvaille. Et si, parfois, nous partageons des larmes, nous mesurons toutes les variétés des sensations qui nous traversent. Je vais me taire pour savourer tout ce qu'a traversé ce vin. Le sol et ses cailloux, le ciel et ses aléas, le bois qui a peiné, contourné, sinué, la feuille captant la lumière, la fleur qui s'est métamorphosée en grain, et tout le travail humain, puisque ce vin raconte une histoire, la tienne.

0: Petite. Trois textes de Thibaut Dubreuil sur des lectures d'Aurélien Alix, Enora Lenezette et Pierre Toprieux, du Cours Charmet.
1: J'aurais aimé dire « Je n'ai pas de chance, je suis né aveugle. » Mais ça aurait pu être pire, j'aurais pu être noir. Je ne suis pas Ray Charles et jamais je ne le serai. Et pas plus qu'à Kim Gardner sortant d'une painting action. Notre musique est rouge avec des flashs violets. Gainsbourg, qui jamais ne le rencontra, n'aurait répliqué, mais la musique est un art mineur. Farceur, lui qui aurait tant aimé se faire peintre, peut-être celui des cauchemars de Marianne Faithfull, qui traversa des déserts de poudre et dont des grains restèrent collés à ses narines. Lorsque je me suis réveillé de mon overdose, je ne savais presque plus parler français. J'aurais aimé écrire des blagues. I started a joke. La la la la la. Et pourquoi pas tenir le vestiaire du Cavern Club au bras de Cilla Black, écrire ensemble une lettre pour The Box Tops, et puis récupérer la Gretsch d'Eddie Cochrane, oubliée dans sa voiture après son accident. Avoir le gosier de Richard Sherman et le nez en trompette de Donovan, des yeux de pendatrice comme Billy Davis, et sortir enfin de la guitare de Bob Dylan, pour devenir cette pierre qui roule. J'aurais monté un groupe qui se serait appelé The Somethings. Un soir de concert, salle pleine, public hurlant, on aurait dit de moi, ces vêtements viennent de chez His Closes. Oui, quelle classe! Sur Carnaby Street, au micro, j'aurais chanté dans cet enfer moderne. Puis j'aurais cité James Brown. Une chose permet de résoudre presque tous les problèmes. Danser! Alors on aurait tout cassé, on aurait eu la police au train. J'aurais aimé tout perdre et en rire le lendemain. Mais Gainsbourg, Ray Charles et James Brown aussi sont morts. Qu'à Carnaby Street, His Closes n'est même plus un souvenir. Quant aux Somethings, séparés depuis longtemps, si jamais ils existèrent vraiment. Il ne me reste alors plus rien à écrire. Juste à répéter comme un Mick Jagger moqueur. Si vous vous souvenez des 60s, c'est que vous n'y étiez pas.
2: La documentariste était venue avec son équipe. Ils avaient loué une voiture afin de se rendre dans ce coin perdu de Corrèze pour y rencontrer un homme, ancien sportif de haut niveau. Cela faisait 20 ans que son équipe de football avait été sacrée championne du monde et depuis qu'il avait raccroché, l'homme se tenait éloigné des villes et de la presse. Le documentaire devait porter sur les acteurs de cette folle épopée, joueurs, encadrements, journalistes, etc., qui devraient se succéder dans ce 52 minutes prévu pour une diffusion à la télévision. « J'ai mis 3 jours à trouver votre adresse », fit remarquer la documentariste amusée. « Certains cherchent toujours », répondit l'homme. Rapidement, l'équipe décida que l'écurie serait le lieu du tournage. L'homme étant devenu éleveur. Un décor simple, des boxes à chevaux sur la droite, une porte ouverte sur la gauche, offrant une luminosité suffisante. La caméra posée à même le ciment, des bottes de paille, et accrochée à un clou, la médaille. Pour l'homme, la documentariste choisit un tabouret en bois qu'elle plaça près de la porte, et convit bien la médaille. Étant satisfaite de son dispositif, l'homme avait de la gueule, et plus encore avec l'éclairage latéral, elle fit signe à son équipe qu'on allait commencer. « Ce serait sympa qu'un cheval passe sa tête », commenta le perchman. Et l'homme raconta la découverte sans grande surprise de son nom dans la liste des 24, les rencontres amicales destinées à se roder, puis les premiers matchs de poule, assez simples, et ce 8e de finale avec le but en or. La documentariste hors champ l'écoutait attentivement. Ensuite, il poursuivit sur le quart de finale gagné au tir au but et la demi-finale si compliquée. On ne sentait aucun tremblement dans sa voix, ni d'image passant devant ses yeux. Pourtant, les 2 buts de Lilian Thuram face à la Croatie avaient marqué les esprits. Mais l'homme semblait étranger à ce qu'il racontait. Même la finale, ce moment unique pour tous les joueurs, ne semblait pas l'émouvoir. Il avait aussi du mal à se rappeler des applaudissements, des chants, des cris, la descente des Champs-Élysées, Zidane président, l'invitation chez Chirac, les sollicitations en pagaille, les galas ou, Finalement, il ne se rendit pas. Son sentiment profond le ramenait toujours dans un espace impossible, quelque part entre l'exaltation des supporters et le bonheur fou des joueurs de champ. La documentariste semblait un peu perplexe devant cet homme si disert, mais pourtant froid et distant, et qui semblait si peu intéressé par l'engouement que cette victoire avait suscité dans le pays. Sans doute ne voulait-il pas inventer, pas trahir non plus l'athlète qu'il fut. Elle le laissa poursuivre, en se disant toutefois que c'était bien la peine de faire un aussi long voyage pour entendre des banalités. C'est alors que l'homme saisit sa médaille et entreprit de la faire jouer entre ses doigts, comme il l'aurait fait d'une pièce de monnaie. « Où est ma joie ?» chuchota-t-il. Puis l'homme fixa l'objectif d'un regard triste et dans une voix presque étranglée, il conclut. « La victoire appartient au plus opiniâtre, paraît-il. J'étais troisième gardien. Voilà tout. »

Madame la Présidente, Monsieur le Président, Mesdames et Messieurs les Présidents délégués, Mesdames et Messieurs du Conseil d'administration, je vous remercie de me laisser la parole. Alors vous le savez, c'est la raison pour laquelle nous sommes réunis toutes et tous aujourd'hui. Notre entreprise traverse une crise sans précédent. Et avant de passer aux propositions qui sont les miennes, j'aimerais vous proposer une histoire que j'espère vous trouverez toutes et tous inspirante. Et voici cette histoire. J'aurais aimé être cet homme. Il est né il y a plus de 2000 ans dans un pays qui a changé de nom. Et il n'a pas 20 ans quand il décide de monter une start-up dans la grange de ses parents, à Bethléem, sans même avoir 100 balles en poche. Alors au début, il fait rire la concurrence. Dans le coin, il y a deux boîtes qui se partagent déjà le marché. Imperator et David Starr, qui le considèrent comme un amuseur. La première a un max de clients, sur le pourtour méditerranéen et jusqu'en Écosse. Elle vend un produit ludique qui s'adapte à tout le monde. La seconde a l'avantage de l'antériorité. Son logiciel, plus exigeant, est aussi mieux fini. Cette nouvelle boîte ne les impressionne donc pas. Mais l'homme voit grand. Rapidement, il recrute 12 collaborateurs qui seront sa force de vente, chargés de promouvoir son produit. Un algorithme assez simple et qui promet la vie éternelle. Ceux-là s'en vont donc sur les chemins des marchés des clients au porte-à-porte. Et ça marche ! Au point que les followers sont de plus en plus nombreux. Et bruyants avec ça ! L'homme est fier de son nouveau statut d'influenceur et il le fait savoir en marchant sur l'eau. Alors, chez Imperator et David Starr, on s'interroge. N'a-t-on pas sous-estimé ce concurrent ? Quelles sont ses véritables ambitions ? Les réunions de crise succèdent au conseil d'administration, mais rien de concret n'en ressort. Il y a bien eu une proposition de rachat, mais celle-ci est restée lettre morte. Alors, partant d'une idée assez simple, si on arrive à virer le patron, tout l'édifice va se casser la gueule, et puis on récupérera la clientèle, Imperator et David Starr lancent une OPA agressive sur la start-up. L'homme à la fois, il ne s'est pas méfié. Et parmi ces 12 collaborateurs, il y en a un qui n'a pas respecté la clause de confidentialité et qui a vendu des infos à la concurrence. Et l'homme va y laisser des billes. Même le principal actionnaire, un gros qui avait misé un paquet sur cette affaire, le genre de type qu'on ne dérange pas pour rien, même lui ne peut rien. L'homme doit faire une croix sur sa boîte. Et il sera le premier à tester son logiciel. Des siècles plus tard, on se rappelle encore de lui. On trouve son portrait dans tous les data centers, accroché à l'entrée des filiales, monté un peu partout sur la planète. La start-up est devenue une multinationale, installée sur tous les continents, et elle vend toujours le même produit. On chiffre à plus d'un milliard le nombre de ses collaborateurs dans le monde. Une belle réussite ! Le siège social a été délocalisé dans un paradis fiscal. Régulièrement, la boîte change de big boss. Il est toujours choisi parmi les DG les plus aguerris. David Starr existe toujours. Sa clientèle est restée fidèle. Imperator, quant à elle, a fait faillite il y a longtemps, confondant profits et bénéfices.

0: Bonsoir, bienvenue dans l'émission Roots Rock Reggae. Merci d'être au rendez-vous encore une fois ce soir. Et ce soir, nous avons plusieurs invités, deux. Et on va commencer tout de suite avec Nicolas Clémence, qui est responsable programmation, presse et communication d'un festival qui m'est cher. C'est le festival Plein les Watts, pas si loin de chez nous, en Suisse. Est-ce que tu es là? Bonsoir Nicolas.
1: Salut Sana, bonsoir.
0: Bonsoir, comment vas-tu?
1: Ça va bien, merci.
0: Merci d'être là. Ben, je t'en prie, merci à toi d'avoir pris le temps de discuter avec nous. J'espère qu'on va pouvoir parler de plein de choses et notamment de ce beau festival dont tu es responsable, notamment pour la programmation. On a plein de choses à se dire, je ne te prendrai pas très longtemps. Mais en tout cas, voilà, j'avais à cœur de t'avoir au moins une fois. Généralement, c'est ce que je fais quand je vais dans les festivals qui me plaisent. C'est la troisième, je crois que je suis allée, ben, cette année, ce sera la troisième fois que je viendrai au festival. Et ouais. J'avais à cœur quand même de, pour une fois, de t'avoir ici avec nous en direct sur Radio Grésivaudan et notre émission, mon émission Roots Rock Reggae. Alors la première chose que j'avais envie de te demander, c'était un petit peu de m'expliquer donc la genèse de Plein les Watts. Moi, j'ai pas connu l'ancien emplacement ouais. Parce qu'il faut expliquer que les Watts. C'est un jeu de mots que vous avez fait sur le titre, mais ça, vous étiez auparavant à Plein les Watts, O-U-A-T,
1: ouais,
0: c'est ça. Parce que du coup, ça fait quand même combien d'années que le festival existe et j'ai l'impression que c'était un peu une histoire de copains à la base. Est-ce que tu peux du coup nous expliquer un petit peu la genèse de ce festival?
1: T'as raison, ouais, on a bougé il y a 5 ans maintenant. On était avant sur la commune de Plein les Watts, donc on l'a créé là-bas en 2007.
0: Ça d'accord. Ça va faire 10 ans l'année prochaine. Alors.
1: Voilà, ça fera 20 ans l'année prochaine.
0: Oui, 20 ans. Oulala.
1: On a créé cette association, ouais.
0: Ça passe
1: 20
0: vite.
1: Ans l'année prochaine. Et puis ben, là, on a la 18e édition cet été. On a été très longtemps à Plein les Watts. Et puis, du coup, on avait effectivement fait un petit jeu de mots pour le nom du festival. Et on a déménagé donc, ouais, en 2022, juste après le Covid, à Lancy, la commune d'à côté. Hein, c'est tout proche d'avant. Mais sur un terrain qui était aussi un peu plus grand parce qu'on avait beaucoup grandi. Et puis ça devenait important d'avoir aussi des infrastructures un peu plus conséquentes pour accueillir tout ce monde-là, quoi.
0: D'accord. Du coup, ça fait presque 20 ans. Vous avez commencé tout petit, tu disais. C'était qui vos premiers invités?
1: Alors la première année, on a organisé ça. C'était un petit projet de la commune de Plein les Watts, d'animation d'été de quartier.
0: D'accord.
1: Ça s'appelait En vacances dans mon quartier, c'était pour les jeunes du coin, quoi.
0: Ok.
1: Et à l'époque, on était jeunes, donc on s'est permis pour reposer quelques artistes qu'on avait locaux, tu vois, vraiment des petits groupes du coin.
0: Oui.
1: On a fait une soirée, on a organisé ça en un mois, on a fait trois petits groupes locaux, on avait peut-être 200 spectateurs. C'était dans le préau de l'école, sous une tente, tu vois.
0: Et ah oui.
1: C'est marrant parce que cette tente qu'on a eue à l'époque, qui était tout le festival, maintenant c'est la terrasse de nos zones artistes, tu vois, de nos zones bénévoles, pardon.
0: D'accord.
1: Donc, pour te dire à quel point ça a grandi, tu vois.
0: Mais, oui, parce voilà, que je me souviens.
1: En 2007.
0: Je me souviens d'y être en dessous. Ouais. On y mangeait en dessous. Vous mettiez le.
1: C'est ça, ouais. La terrasse de la zone bénévole.
0: La terrasse, donc du coup, ouais, elle est petite.
1: C'est ça. Il y avait 100 mètres carrés à l'époque pour tout le festival. Maintenant, c'est que une partie de notre zone staff, quoi.
0: Ça doit vous faire bizarre. Et vous êtes parti à plusieurs copains. Comment ça s'est passé?
1: On était une très jeune association. On avait créé quelques mois avant une association de copains musiciens. Donc on était dans des locaux de musique. On avait chacun nos petits groupes, nos petits projets de musique.
0: De reggae?
1: En particulier reggae.
0: Ah, okay.
1: Ouais, en particulier reggae déjà à l'époque. Et puis on avait 21-22 ans et on a créé cette association pour s'entraider, hein, entre tous ces petits groupes là qui se connaissaient, essayer de donner des bons plans, de s'entraider quand quelqu'un trouvait un bon plan pour aller enregistrer ou pour jouer en live, on se partageait un peu ces infos et puis on s'est mis en association aussi pour pouvoir justement fédérer un peu tout ça. Faire des demandes aussi aux communes, justement, à des partenaires et tout en commun. Et puis, ben, avec Stasos, on a pu créer le festival quelques mois après, ouais. Donc, c'était une bande de potes, c'était vraiment quelques amis musiciens.
0: Et ils sont toujours là?
1: Et on est toujours là, ouais. En fait, les gens d'origine, depuis près de 20 ans, les principaux, ils sont restés, ouais. Ils sont toujours actifs voire très actifs dans l'organisation.
0: D'accord, bah c'est quand même une super belle histoire d'amitié quand même.
1: Ouais, bah tu vois, des amitiés qui durent aussi longtemps, avec en plus autant d'investissement personnel, parce que ça prend quand même beaucoup de temps, c'est du temps souvent bénévole. Il y a nos vies qui évoluent, tu vois, on a 20 ans de plus, donc voilà, certains ont eu des enfants, ont des métiers, etc. Puis du coup, de pouvoir continuer à s'investir autant, c'est vraiment très précieux, ouais.
0: Vous avez des salariés dans l'association, ou quelques-uns, ou...
1: Oui, on est arrivé, alors on a été très très longtemps tous bénévoles, et puis au fur et à mesure qu'il y a aussi, le festival a grandi, ça a demandé de professionnaliser une petite partie aussi de certains aspects, tu vois, avec les normes qui vont changer aussi, les artistes grandissant, les exigences ont aussi un petit peu évolué, et notamment techniques. Et du coup, on a professionnalisé une partie de ce qu'il fallait pour que ça tourne et puis que ça puisse répondre aux différentes demandes.
0: D'accord. Du coup, là, vous avez combien de salariés à ce jour ?
1: Alors, je suis directeur à 60%.
0: D'accord.
1: Officiellement. Après, il y a quand même aussi pas mal de temps bénévole, mais c'est comme ça dans l'événementiel. Et puis on a trois autres employés à des temps très partiels qui aident pour la coordination de staff essentiellement, et puis pour la logistique aussi, l'intendance, parce qu'on a quand même pas mal de dépôts, de matériel,
0: C'est quand même pas mal, hein.
1: À entretenir et tout, il y a beaucoup,
0: Et puis à stocker, et à ranger, et à préserver, c'est quand même du gros matos, parce que vous avez deux scènes. Aussi
1: On a un site qui est maintenant qui fait près de 20 000 mètres carrés pour la partie publique. On a trois scènes, deux grandes pour le live, une pour les DJ. Et puis plein de matériel d'événementiel, du matériel d'électricité, des tentes, des modules de bar, enfin tout ça quoi, des frigos. C'est ce qui fait un événement.
0: Oui, effectivement. Écoute, on va parler un petit peu plus du festival de cette année. Donc, c'est le 9, 10 et 11 juillet prochain. Donc, tu disais, c'est la 18e édition. Il y a quand même une très belle programmation aussi cette année. C'est à partir de cette année que c'est devenu payant, il me semble. C'est ça, hein? Ou c'est l'année,
1: depuis l'année
0: dernière?
1: Depuis l'année dernière? Depuis 2025, ouais. On a mis une billetterie l'année passée pour la première fois. On a essayé de garder raisonnable, mais on n'avait plus le choix. Il fallait quand même, justement, je te disais, toutes ces exigences, ça fait quand même des coûts supplémentaires à assumer. Et du coup, on a dû trouver des petits revenus avec ça. Mais on a essayé de le garder aussi, justement, assez accessible à tous. Hein. C'était aussi un des buts de l'association, de ne pas faire des prix qui, d'un coup, prennent l'ascenseur. On a essayé de garder ça accessible, typiquement gratuit pour les moins de 16 ans, par exemple.
0: Oui, peu de festivals font ça, hein. Je tiens à le préciser, parce que souvent, à partir de 12 ans, c'est payant pour beaucoup de festivals. Donc, je trouve ça bien, quand même.
1: Oui, c'est ça. Notre logique, si tu veux, c'est qu'à partir de 16 ans, tu peux faire bénévole. Donc, en gros, si tu as moins de 16 ans, tu ne payes pas. Et à partir de 16 ans, tu peux faire bénévole, tu bosses un soir, tu as les 3 heures offertes, tu vois.
0: Oui.
1: Donc ça te permet vraiment d'accéder au festival, quels que soient tes revenus.
0: Oui, mais ça c'est... Moi j'ai trouvé ça très bien, justement, parce que c'est... étant maman, souvent après on se dit une place en plus, c'est quand même une place en plus, et ça devient... Il n'y a pas de séparation entre la tarification adulte et enfant au-delà des 12 ans. Êtes un des festivals qui ne fait pas payer au moins de 16 ans, donc je trouve ça quand même plutôt bien pour justement, quand tu disais la recherche de l'équilibre budgétaire, certains n'hésitent pas, certains festivals n'hésitent pas du coup à faire payer pour les moins de 12 ans, pour les plus de 12 ans. Donc je trouve ça quand même un très bon équilibre, en tout cas pour les parents, parce que c'est ce que j'ai moi ressenti quand j'y suis allée, quand on y est allé avec mon mari plusieurs fois. C'est il y a quand même une très bonne ambiance familiale, il y a beaucoup d'enfants aussi, moi c'est ce qui me plaît aussi dans les festivals de musique. Il y a quand même une belle part où il y a les enfants qui sont là aussi et qui profitent, et les parents à côté, mais du coup ça reste quand même un endroit qui est assez familial, et du coup c'est aussi un petit peu votre public quand même, parce qu'il y a beaucoup de locaux.
1: En début de soirée, on a pas mal de familles, effectivement on a aussi toute une partie art de rue, donc des spectacles de danse. Alors c'est pas que des spectacles de danse où on vient regarder ça avec les enfants, c'est aussi qu'il y a pas mal d'écoles de danse ou de compagnies locales qui viennent faire des démos, montrer ce qu'ils savent faire. C'est aussi l'occasion de faire venir les familles. Donc là aussi, on a des possibilités d'inviter un peu des familles à venir voir. Donc ça permet de, d'animer aussi le début de soirée et puis d'avoir ces familles qui viennent plutôt au début, parce qu'après, il faut aller coucher les enfants.
0: Puis, oui, bah oui, mais à un moment donné.
1: Voilà. Et puis du coup, bah, ensuite, à partir de 21-22h, typiquement, notre scène Fire Move qui accueille ces spectacles de danse, bah, elle se transforme en scène pour les DJ, et là, ça devient un public un peu plus festif.
0: Oui. Alors justement, il ne me semble pas que l'année dernière, il y avait de l'art de rue, ou peut-être que je me trompe, mais... Moi, j'en ai peut-être pas vu. C'est cette année seulement que ça commence, que vous avez programmé des déambulations, etc., non ?
1: Alors, ça a changé un peu d'année en année, mais ça fait quand même pas mal d'années qu'on a ça. Maintenant, c'est sous différentes formes. Donc, des fois, ça se voit, c'est très visible. On a eu des batalas, par exemple, avec les tambours qui font tout le tour.
0: Ah oui, nous, on appelle ça batucada.
1: Ça, tu vois. Voilà, la batucada, exactement. Il y a, on a du théâtre sur scène ou de la danse sur scène. On a des démos. Enfin, il y a des échafiers, des cracheurs de feu, enfin voilà, il y a eu différents trucs selon les années, plus ou moins visibles, plus ou moins spectaculaires, plus ou moins bruyants, ça dépend un peu. Donc des fois c'est très intimiste, puis du coup ça se voit pas toujours. Des fois c'est beaucoup plus démonstratif, comme justement les batucadas. Mais voilà, ça dépend un petit peu les ambiances, les heures de la journée aussi. Il y a pas
0: comme si oui, c'est bien plutôt.
1: 22h, ouais. Il y a moins.
0: Ouais, c'est à partir de 18h et. C'est vrai, ouais, que moi, je venais pas cette heure-là aussi. Hein. Du coup, je venais un peu plus tard. Ouais. Alors, du coup, parlons maintenant un petit peu plus de la programmation. Il y a quand même, comme je disais tout à l'heure, de très bons artistes qui arrivent. Notamment, moi, j'aimerais bien voir Richie Spice. Je ne l'ai pas encore vu. Du coup, il ne vient pas souvent non plus en Europe. Donc, voilà, le premier soir, vous mettez déjà la barre assez haute avec Barrington Levy et Richie Spice.
1: C'est ça.
0: C'est quand même pas mal.
1: On arrive à faire maintenant ces grandes têtes d'affiche aussi. Oui. Sur nos deux grandes scènes, c'est aussi sympa de pouvoir avoir ces artistes de légende, hein, qui sont des artistes qui ont 30, 40, voire 50 ans de carrière maintenant.
0: Oui.
1: Et puis qui tournent encore, quoi, parce que c'est vrai qu'ils commencent aussi à prendre de l'âge, donc c'est de pouvoir venir en Europe, c'est aussi une aventure encore pour eux. Hein.
0: Oui.
1: On voit que c'est pas toujours possible, mais voilà, quand on a l'occasion de les faire. Évidemment, il faut bâtir les tournées. Sur des artistes comme ça, on est en concurrence avec le monde entier. Hein.
0: Ils
1: peuvent aller aux États-Unis, ils peuvent aller un peu partout. Hein. Donc, il faut aussi pouvoir avoir les occasions. Et des fois, on met plusieurs années à les attraper. Quoi.
0: Oui. Ben là, justement, Richie Spice, c'était pas forcément. C'était peut-être l'année ou jamais, parce que du coup, il passe pas souvent non plus. Mm-hmm. Barrington, ça fait peut-être. Je l'ai vu, moi, les autres années dans d'autres festivals européens, notamment au Rototom. Oui. Mais c'est vrai qu'avec l'âge avançant, il faut profiter justement de ces gros artistes avant que on les perde, parce que là il y a encore
1: on a vu pas mal
0: d'artistes partir
1: ces derniers temps. Hein. Ouais.
0: Là je vois que vous avez aussi donc vendredi on a Culture featuring Kenyatta et Burning Spear.
1: Ouais.
0: Et samedi il y a Israel Vibration et Dana Kill. Dalakil, c'est plus un public français, mais du coup, voilà, ils sont quand même très, très demandés. Ils sont assez connus aussi en dehors de la France, parce que du coup, vous les programmez quand même sur la scène du Burning Lake, qui est quand même. Et puis le samedi soir.
1: Oui.
0: Voilà, qui
1: est. Ouais, c'est clair que c'est. À Genève, on est quand même très baigné dans la culture française. Ça, on a beaucoup d'émissions de télé, de radio qui sont diffusées, écoutées par là. Donc c'est vraiment des artistes qui sont connus aussi en Suisse romande, disons, là où on parle français. Mm-hmm. C'est quand même très orienté avec ce bassin culturel. Donc c'est vrai que les artistes français, on en a pas mal et ils passent très souvent quand même.
0: Oui. Du coup, comment vous... toi qui es responsable de la programmation, est-ce que tu peux me dire... Est-ce que cette année, du coup, tu as réussi à avoir ceux que tu voulais, ou il y a encore quelques artistes que, du coup, cette année, ce sera pas pour cette année, mais l'année prochaine, peut-être que tu te réserves la possibilité de les avoir. Est-ce que cette année, tu as réussi à avoir ceux que tu voulais, en tout cas?
1: Oui, on est super content de la prog qu'on a. Après, c'est clair que c'était pas forcément les premiers sur lesquels on était partis. Il y a, comme je disais, c'est des fois des discussions de plusieurs mois avec certains artistes. qui prennent un petit peu toutes les options possibles et puis finissent par choisir l'une ou l'autre. Et puis du coup, des fois, après quelques mois de discussion, finissent de choisir d'aller ailleurs. Et je dis, quand je dis ailleurs, c'est vraiment même pas en Europe. Hein. Ça peut être tout d'un coup faire une tournée aux États-Unis plutôt que de venir là. Voilà, sans en citer, mais il y en a quelques-uns qu'on aimerait faire depuis 2-3 ans et puis qui vont finir par venir, mais qu'on n'a pas pu avoir encore cette année.
0: Oh, tu peux pas nous le dire du coup. C'est...
1: je vais garder la surprise pour les programmations des prochaines éditions.
0: Ouais, pas de spoil. Ok, et justement, parmi tous les artistes que vous avez eu au festival, est-ce qu'il y en a qui t'ont marqué quand même beaucoup? Pas que sur la scène. Ouais.

0: toute la journée avec nous, qu'on mangeait avec le staff, qu'on parlait avec tout le monde, toujours souriant, toujours trouver des solutions quand il y a une petite galère technique ou comme ça. Donc, c'est des gens hyper sympas à accueillir. Je pense encore à Hugh Brown, par exemple, qui est venu la veille, qui, même 10 ans plus tard, continue à nous écrire des messages sympas sur Facebook, tu vois.
1: Ah là là, ça,
0: c'est
1: cool.
0: Super rencontre, ouais. L'année passée, Gentleman, qui devait partir pour sa date suivante, puis à 2h du mat' avec son tourbus, il était encore à faire à chanter avec le staff et tout, et puis son manager qui disait non, mais là, faut vraiment y aller, tu vois. C'est des super souvenirs, quoi.
1: Avec, ouais. Clairement. Bon, et je vais pas non plus te prendre, je t'avais dit 20 minutes, et avant qu'on se quitte, bah du coup, là on a parlé un petit peu de la programmation, on a dit aussi également que vous aviez pas mal de déambulations, il y a 4 scènes, hein, Burning Lake, Mystic Mountain, on va pouvoir voir des artistes comme Attic Foundation, Mr. Gang, je les ai vus au No Logo l'année dernière, ils sont super, ils mettent le feu, hein. Ils mettent le feu. Catégorique, les Stiddies, Natalie Rice, ça, je suis vraiment très contente de pouvoir la voir parce qu'elle est sur scène, il paraît qu'elle est top. Et
0: Big Bang, une qu'on essaie d'avoir depuis très longtemps, ouais. Et on est super contents. Ouais.
1: Ouais, elle a l'air vraiment sympa. Ce que j'ai, voilà, il y a des bons retours en tout cas, ce qu'on m'a dit en dehors de sur scène, elle a l'air d'être aussi une nana super sympa. Il y a quand même pas mal de DJ aussi qui viennent, donc Selecta Antoine, très connu ici, hein, il vient aussi avec Volodia, Sarah Lugo,
0: ça,
1: que j'apprécie.
0: C'est une nouveauté, ouais. C'est ça. C'est qu'on a des showcases sur cette scène Fire Move pour la première fois. Il n'y a pas que les DJ, c'est déjà très bien, mais il y a en plus de ça, chaque soir, une tête d'affiche qui viendra chanter en showcase en DJ set.
1: Avec Selecta Antoine, ouais. Parce que du coup, il est tous les trois soirs.
0: Exactement.
1: Les trois soirs.
0: Ouais. Ouais. Avec Sarah Lugo, Volodia et Grezou.
1: Ouais, effectivement, je vois ça. Et du coup, bah, on va vous proposer on va partir sur la tarification, parce que là, du coup, je ne veux pas non plus t'embêter sur toutes mes questions, parce que j'en aurai encore pas mal. Je sais que sur votre programmation, vous mettez aussi à l'honneur des artistes locaux.
0: Oui.
1: Je vois que vous avez mis Attic Foundation, donc c'est des Suisses. Catégorique, ouais. Je savais pas que c'était une Suisse. Je vous avouerai que là, je suis.
0: Ouais, étonnée. C'est marrant. Hein. Bah, en fait, elle est pas d'origine suisse, mais elle a grandi en Valais,
1: d'accord.
0: Donc en Suisse. Et puis, bah voilà. En fait, c'est typiquement une des artistes locales qui est aussi pas tout à fait reggae à la base. Hein. Elle fait du rap quand
1: plutôt,
0: même.
1: Oui.
0: Elle a quelques chansons qui s'orientent un peu vers le reggae, hein, où elle chante sur des rythmes reggae. Mais c'est très clairement une des artistes qu'on a programmé aussi pour ouvrir un peu la programmation.
1: D'accord.
0: Dans le double but, un peu que bah, les gens qui sont là, qui sont notamment nos bénévoles, bah, n'écoutent pas tous du reggae, donc puissent aussi avoir d'autres trucs à voir. Et pour les gens qui, bah, du coup, écoutent du rap et viendraient la voir, bah, ça leur permettrait de découvrir le reggae.
1: Tout à fait, effectivement. Et Attic Foundation, c'est un des groupes locaux que vous avez rencontré, que vous connaissiez, ou c'était plutôt une découverte, ou comment ça s'est passé pour Attic Foundation?
0: Ouais, eux, ils sont neuchâtelois, donc de la Chaux-de-Fonds, je crois. Ils ont candidaté. En fait, on a un peu deux manières de travailler. Pour les très grandes têtes d'affiche, on a des tourneurs qui nous envoient des rosters, donc qui nous disent voilà quels artistes sont dispo. Et puis pour les groupes découvertes et les groupes locaux, eh bien là on a des candidatures, hein, donc on reçoit plusieurs centaines de demandes par année, on les écoute toutes, on les trie des fois, il y a des demandes qu'on retrouve d'année en année, et puis effectivement on choisit. Alors on a quand même très peu de place, on a trois places pour les groupes locaux chaque année.
1: C'est peu, donc, mais ça reste quand même une ouverture quand même.
0: Voilà, c'est ça. On a quand même cette place qui existe, et puis ça leur permet de venir jouer à Genève, de pouvoir faire des premières parties de groupes internationaux, de se rencontrer en backstage, d'échanger, et puis peut-être même des fois il se passe des featuring, des choses comme ça derrière. Donc c'est aussi très précieux, et ça nous permet de vraiment mettre en avant aussi la scène locale.
1: Ce qui ça fait c'est cool pour tout le monde, du coup c'est gagnant-gagnant.
0: Ouais, c'est ça.
1: Eh bien, écoute, merci beaucoup. On va juste terminer sur la tarification. Donc, moi, je vais pas donner de prix parce que il faut faire une conversion. Mais j'invite tout le monde à aller faire un petit tour parce que vous avez des passes 3 jours, des billets journaliers, c'est ça?
0: Oui, c'est ça. En fait, en préloc, ben, c'est un peu moins cher que sur.

0: place, évidemment. Donc, les prix changent au 30 juin. Donc, jusqu'au 30 juin, vous avez des prix préférentiels en préloc. Et évidemment que l'abonnement 3 jours est encore un peu moins cher que les billets journaliers. Ouais.
1: OK. Et il y a une application aussi, plein les watts, PLW 2026, c'est ça? Ça s'appelle comme ça?
0: Oui, on est sur l'application Fest, qui recense plein de festivals. Il y a Rototom dessus, plein d'autres. Et puis, du coup, là, il y a une appli plein les watts.
1: Il y a une page plein les watts. OK.
0: Ah, exactement, ouais, où tu peux télécharger directement. Et puis, du coup, tu retrouves dans l'appli Fest aussi plein d'autres plein de festivals.
1: OK, d'accord. Bah, j'invite tous nos auditeurs à aller faire un petit tour. Moi, je l'ai testé, donc je ne peux dire que du bien pour plein les watts. Allez faire un tour sur les réseaux sociaux, allez liker, allez donner de la force. Nous, on se retrouve, Nicolas, dans quelques mois, dans quelques semaines.
0: Ouais.
1: Je pense que vous êtes au taquet, tous. Est-ce que vous avez besoin de bénévoles? Est-ce que tu veux faire une petite... Est-ce qu'il y a besoin de bénévoles encore ou vous êtes au complet?
0: Ouais, je crois que ça avance bien. Il y a toujours quelques places, mais on a quand même aussi, on est bien suivi par le staff. Effectivement, il y a encore possibilité de s'inscrire pendant quelques semaines. Et puis, ça se remplit gentiment. En général, en juin, on arrive à
1: bloquer tout ça. OK.
0: Ouais.
1: Est-ce qu'il y a d'autres choses que j'ai oubliées ou qu'on a oublié de parler ou tu veux rajouter un petit truc?
0: Non, t'as tout dit. Ouais, je te remercie infiniment pour le temps et puis l'intérêt pour notre projet.
1: Ah ben, en même temps, c'est un très, très beau projet. Et pour avoir... Alors, moi, je ne connaissais pas l'ancien lieu, mais paraît-il que... Donc, j'ai des amis qui m'ont dit que c'était super aussi. Mais je connais le parc Navazza, non, c'est ça?
0: Ouais, c'est ça.
1: Voilà, le parc Navazza Ultramar de Lancy. J'apprécie énormément parce que du coup, il y a des buts. Donc, on peut se mettre au-dessus et on a la vision sur les deux scènes. Moi, j'ai trouvé ça très beau, très sympa. Mmh. Le son... Très bon aussi, donc c'est vraiment appréciable, tu vois. Donc, et voilà, donc moi c'est clair que quand j'aime, je partage. Je vous souhaite encore d'être là pendant 20 ans de plus, clairement, voire même plus. Et puis je vous dis à bientôt et voilà, pour tout le reste des choses, je vous espère le meilleur. Et on se retrouve le 9, 10 et 11 juillet en tout cas, Nicolas. Merci beaucoup à toi.
0: Merci Sana.
1: Et
0: merci
1: à très bientôt. Beaucoup. Merci, ne quitte pas. Ciao, à tout à l'heure. Et puis nous, on s'écoute Under Me Sensi de Barrington Levy pour vous donner un petit peu envie d'aller faire un petit tour en Suisse.

0: Yes, I. Alors, juste après Barrington Levy avec Under Me Sensi, on a tout de suite continué avec Strictly Jungle Desire Vibration de l'album Rude Boy Shufflin, qui sera également sur le, au festival Plein les Watts. Et j'avais encore une deuxième interview à vous proposer, et là, ça va être le festival Les Outre-mer arrive, comme chaque année, je les mets à l'honneur, parce que c'est un festival que j'apprécie énormément et qui met à l'honneur de la bonne musique, pas que du reggae, les musiques d'outre-mer. Et, à, et ce soir, nous, avons pas, pas, nous n'avons pas pardon, Didier le responsable, mais nous avons Fabien de Mixart qui sera là pour parler du festival. Bonsoir Fabien.
1: Bonsoir.
0: Comment vas-tu ?
1: Eh ben ça va, et toi ?
0: Ça va, merci. Alors, c'est sympa d'être encore là à 21h05 pour discuter avec moi du festival. Je te remercie.
1: Pas de soucis, ouais, c'est cool.
0: Voilà, merci à toi en tout cas. J'avais envie de vous mettre à l'honneur parce que tous les ans, je ne sais pas si Didier t'a dit, mais tous les ans, ça doit faire 4 ans, quoi. Tous les ans, je l'appelle, je lui demande des nouvelles, on parle un peu du festival. Et bah, cette année, ça tombe sur toi. Merci en tout cas de prendre le relais. Je ne vais pas repartir sur... si tu peux expliquer un petit peu ce qu'est le festival Les Outre-mer qui se déroule à Rives les 12 et 13 juin prochains. Si tu peux un petit peu juste donner la genèse du festival pour qu'on puisse se mettre, replacer l'église au milieu du village, et puis après on discutera du reste.
1: Ouais, carrément. Et ben, les Outre-mer arrivent, c'est organisé par l'association Peyote, dont Didier, qui est habituellement présent, est le représentant. Et du coup, Didier qui vient de Guadeloupe. Et l'idée, c'était de mettre les Antilles et plus globalement les Caraïbes à l'honneur sur un festival qui est quand même peu représenté sur les festivals, ce genre de culture, de musique et tout ça. Et encore plus en province, à Paris, il y a quelques soirées et tout ça, mais pas beaucoup. Alors depuis, c'est vrai qu'il y a le collectif La Fièvre qui fait pas mal ça à Grenoble, mais quand le festival s'est monté, ils n'existaient pas encore. Et du coup, voilà, donc là, c'est vrai qu'au début, c'était vraiment Antilles, on a élargi la musique caribéenne dans son ensemble, et c'est quand même assez large, quoi. Enfin, il y a plein de cultures différentes, plein de musiques différentes dans les Caraïbes, et du coup, c'est un peu l'idée... voilà, de mettre ça à l'honneur, en avant et tout ça, quoi.
0: Ouais. Alors, vous commencez très fort déjà dans la programmation, parce que le vendredi 12 juin, vous avez Clinton Ferron et Omar Perry qui ouvrent le bal.
1: Ouais. Carrément, Omar Perry qui vient il vient une tournée hommage à son père, Discrash Perry, du coup, et qui vient avec Earl Sistine, et du coup, voilà, il vient jouer un peu les classiques de son papa, quoi.
0: Donc ça va être déjà une belle soirée hommage à Lee Scratch Perry. Vous avez d'autres... alors moi, la Dame Blanche, je ne connais pas, mais juste de nom. Quel est du coup le style de musique de la Dame Blanche ?
1: Eh ben, la Dame Blanche, elle est cubaine d'origine, c'est franco-cubaine. Et du coup, on l'avait déjà fait venir, mais il y a longtemps, avec Mixart, il y a peut-être une dizaine d'années, au Musée Dauphinois. Et elle fait... musique latine, hip-hop, fusion, voilà. C'est pas forcément, il y a un peu de reggae, enfin il y a une petite touche reggae dans les sonorités, mais c'est vraiment, elle mélange plein de styles de musique, quoi. Et c'est ultra énergique, son show, enfin elle est en live, c'est vraiment très très bon, quoi.
0: Ok. Et on termine la soirée avec K-Nix, c'est une DJ. Une DJette, je sais pas comment on peut dire.
1: Une
0: DJette, elle fait quel style ? C'est caribé, hein, il me semble, du coup, mais je suis allée regarder un petit peu ce qu'elle faisait. J'ai trouvé ça pas mal. Alors moi, j'aime beaucoup la musique des Antilles. Hein. C'est un peu mon truc. Et du coup, j'ai trouvé ça top parce qu'il n'y a pas souvent de DJ féminin. Et j'ai trouvé ça bien qu'on mette à l'honneur plus de femmes. Cette année, j'ai l'impression, en tout cas... que vous avez mis un peu plus, un peu plus. Il y a quand même juste deux, mais il y en a quand même. Il y a toujours des femmes présentes au festival, en tant qu'artistes dans la programmation. Mais là, il y en a pas il y en a pas samedi. Par contre, j'ai vu, il y en a pas samedi, à moins que Juicy Gates, c'est quelqu'un. Quand tu parlais de La Fièvre, c'est un collectif de Grenoblois.
1: Ouais, La Fièvre, c'est un collectif, et ils sont deux à venir, et dont une DJ aussi. Du coup.
0: Ah, d'accord. Ok, il y avait
1: qui
0: juste...
1: sera là, mais effectivement, c'est vrai qu'il n'y a, qu'une, qu'une artiste féminine du coup qui sera là le samedi, à mon grand désarroi. C'est pas faute d'en avoir contacté plein.
0: Bon, écoute, il y a DJ ouais. Guts, donc moi je suis refaite. Je te dis tout de suite, je l'ai vu dans la line-up, je dis non, c'est pas possible. C'est pas possible. J'ai, dis-toi que j'ai un groupe WhatsApp qui s'appelle DJ Guts.
1: Ah ouais, trop bien.
0: Soirée DJ Guts, parce qu'on a, on, il était passé il y a 2 ans, je crois,
1: ouais.
0: À la Belle. Du coup, on s'était fait une soirée exprès avec des copains là-dessus. Donc, pour te dire que Guts, c'est, ça, ça m'a remis du beau moqueur. Je me suis dit, bon, ça va, c'est pas grave. Il y a qu'une femme, mais c'est pas grave. Il y a pas grave. Après, c'est. En tout cas, votre affiche, elle est très féminine, puisque c'est une femme qui chante sur l'affiche. C'est qui l'a faite? C'est Mixart ou vous avez...
1: Non, l'affiche, c'est une personne de la Sopéiote qui fait les affiches chaque année.
0: D'accord.
1: Voilà, du coup, c'est elle qui fait la com aussi et tout ça. Donc, c'est vraiment une asso. Moi, du coup, je leur file un coup de main. Enfin, je fais la programmation du festival, quoi. Et puis, bon, le festival, les 2 premières années, on va dire, ça a été un peu compliqué dans la gestion et tout ça. Du coup, ils ont... Vu que Didier, c'est un copain de longue date...
0: Oui.
1: On a décidé un peu de lui filer un coup de main pour remettre le festival sous de bons rails, on va dire. et du coup, voilà, donc là, ça fait la 4e année, il me semble, 3e ou 4e année qu'on bosse sur le festival. Et du coup, c'est chouette, la dernière, il y a eu quand même beaucoup de monde.
0: Oui.
1: Cette année, on attend aussi quand même beaucoup de monde. La billetterie, elle part bien, quoi, donc on est content. Après, ça reste comme tout festival indé, quoi, et tout asso indépendante, ça reste compliqué, hein, financièrement.
0: Tout à fait, bah
1: et
0: oui.
1: Et tout ça, c'est quand même, enfin voilà, la culture est quand même pas en bon point, on va dire.
0: Ah ouais, c'est malheureusement.
1: Malheureusement.
0: Ils sont quand même soutenus par le local, parce qu'ils sont à Rive. Est-ce que il me semble que s'ils sont encore là à Rive, c'est qu'ils sont quand même un peu soutenus par la municipalité
1: la ville,
0: locale, ouais.
1: Ouais, carrément. Puis carrément. Puis c'est resté le même, la même équipe un peu, quoi. Aux dernières élections, ouais. Du coup, voilà, ça là-dessus, ils ont un soutien. Ils ont un soutien de la ville, mais ils n'ont pas de soutien de la Comcom, hein, la communauté de communes de Voiron.
0: D'accord.
1: Et par contre, ils ont peut-être un soutien du département, mais c'est pas sûr. Donc c'est vrai que les soutiens, même s'ils ont une subvention qui est assez intéressante de la ville, ça reste quand même. Ça représente moins de 30% du budget. Donc derrière, t'as intérêt de faire de la billetterie et du bar, quoi.
0: Oui, surtout du bar.
1: Surtout du bar, ouais. Bah, plus t'as de monde, plus le bar y tourne.
0: Oui, souvent, donc, c'est sûr. Ça, c'est sûr. Mais du coup, pour la billetterie, est-ce qu'on peut rappeler rapidement les prix? Parce que c'est pas non plus exorbitant pour une belle sélection comme ça. Hein. C'est 25 euros
1: par soir. Non, ouais, c'est ça. On est
0: soir.
1: Sur 25 euros par soir et je crois un truc comme
0: ça. Il y a 45 euros.
1: Le passe de jour. Ouais, 45
0: euros,
1: ouais, voilà.
0: Le passe de jour. Donc c'est quand même très abordable, je trouve.
1: C'est complètement abordable. Ouais, c'est le prix d'une soirée en festival plus gros.
0: C'est le prix d'un concert. Hein.
1: Ouais,
0: 45 euros.
1: Concert, ouais. 25 euros, c'est le prix d'un concert, c'est clair. Enfin, Clinton Chiron tout seul dans un concert, c'est autour de 30 balles. Donc,
0: Ouais, voire peut-être un peu plus selon les salles.
1: Ouais, selon les salles, ouais, c'est ça. Donc c'est vrai que du coup, c'est assez intéressant. Et puis il y a toujours cette idée-là de rendre accessible aussi le festival. On est sur un territoire où les gens vont pas forcément... Il n'y a pas de salle de concert, quoi. Donc,
0: oui.
1: Du coup,
0: Il y a Voiron, Voiron, c'est une salle de spectacle.
1: Grand
0: Angle, quoi. Voilà,
1: Grand Angle, il n'y a pas de concert. Ou s'il y a des concerts, c'est Julien Clerc, quoi.
0: Ou Renaud.
1: Ouais.
0: La seule fois où je suis allée là-bas, c'était pour Renaud. Bon, pour dire que... Oui,
1: ouais,
0: voilà. c'est les grosses têtes d'affiche. C'est ça qu'on...
1: Ouais, oui. C'est ça, c'est quand même des grosses têtes d'affiche, souvent de la chanson française, donc pas grand-chose à voir avec
0: oui, avec la culture caribéenne, etc., ça c'est sûr.
1: Ouais, c'est ça, puis ça habitue pas les gens non plus, enfin une fois par an, c'est pas ça qui habitue les...
0: Non, mais l'ouverture d'esprit, elle reste là.
1: Il y a une offre et tout ça, quoi.
0: Oui.
1: Ouais.
0: Alors du coup, pour parler peu et parler bien, là on a une programmation sur 2 jours, il me semble qu'il n'y a pas de camping.
1: Si, il y a un camping sur le festival.
0: Ah,
1: ouais, il y a un camping sur le festival. Du coup, c'est un peu la nouveauté aussi de cette année. Donc ça,
0: d'accord.
1: C'est cool. Donc les gens, parce que c'est vrai que c'était quand même beaucoup demandé. Donc là, on a agencé. Il y a tout un terrain qui est pas loin du site où les gens peuvent camper, il y aura des toilettes. Bon, il n'y a pas de douche, hein, c'est juste un soir.
0: Donc, oui, bon, donc ça, toilette de chat, ça quoi. Va, ça va. C'est large.
1: mais voilà, il y a ça. Il y aura tout le samedi, il y aura des animations aussi qui sont gratuites.
0: Oui, il y a un village, donc, justement, un petit peu. Il y a un village caribéen, en gros, qui est installé pendant les deux jours. Il y a du poulet boucané. Il y a quand même tout. Tout est là.
1: Ouais, tout est là. Et puis à manger, il y a plein de food trucks aussi pour découvrir la restauration caribéenne. Enfin, les restaurations caribéennes, parce qu'il y a plein de trucs différents. Donc, il y a de quoi faire. Il y a de quoi faire. C'est chouette parce qu'il n'y a pas que la musique, effectivement. Il y a tout un village d'artisans. C'est vraiment là. Il y a des danses aussi. Il y a des compagnies de danse qui viennent l'après-midi pour montrer les danses antillaises pour le coup, là. Donc voilà, il y a vraiment tout un tas de choses aussi pour vraiment faire découvrir les cultures au sens large, quoi.
0: Ça, c'est top. Et je sais que ça lui tenait à cœur aussi à Didier. Il travaillait toujours avec des jeunes. Il faisait toujours travailler les jeunes en bénévolat. Enfin, pas les jeunes des jeunes de l'ASE ou dans des institutions. Et je sais qu'il avait toujours à cœur d'ouvrir un petit peu le festival à des publics différents. Est-ce que cette année, c'est toujours de la même chose?
1: Ouais, carrément. Bah, il a tout un groupe de jeunes qui... Alors, c'est pas forcément les mêmes jeunes, mais c'est la même structure qui revient chaque année. Et du coup, ils aident, ils font bénévole, ils découvrent un peu justement ce que c'est l'univers d'un festival culturel. Donc, ils aident l'accueil artiste à faire à manger, un peu toutes les tâches bénévoles, quoi. Donc, c'est plutôt sympa, quoi. Et puis après, il y a aussi d'autres structures, on va dire, sociales ou solidarité qui viennent sur le festival où là, ils ont des tarifs avantageux pour pouvoir venir aussi profiter des concerts et tout ça. C'est vrai que Didier, il est très très généreux de ce côté-là, et ça, puis c'est un peu le but de l'asso, justement. C'est de toute façon, quand on fait un festival comme ça, n'importe quel asso culturel, il y a aussi un côté social. On est content de faire partager ce qu'on veut vivre, et puis si on fait ça, c'est aussi pour qu'il y ait un maximum de gens qui viennent. Donc s'il y a des gens qui n'ont pas forcément les moyens ou l'habitude de venir à des choses comme ça, on fait en sorte qu'ils puissent quand même venir, quoi.
0: Et profiter de belles programmations, d'ouvrir la culture à tous. Ça, je sais que pour lui, c'était important. En tout cas, c'est cool que ça continue dans ce sens-là. Est-ce qu'on peut, du coup, alors, programmation, camping, on a parlé artistes, on a parlé partenaires. Est-ce que j'ai oublié des choses ou pas?
1: Eh ben, du public, quoi.
0: Ouais. Alors, on leur donne rendez-vous le 12 et le 13 juin, du coup.
1: Ouais, c'est ça, ouais.
0: Il faut aller donner de la force sur les réseaux sociaux. Aller à Rives, parce que c'est pas si loin de Grenoble, hein.
1: C'est à une 30 minutes de Grenoble, quoi.
0: Et en plus, il y a le camping cette année, du coup.
1: Et il y a le camping cette année, tout à fait. Il y a même le train, je crois. Qui est pas loin, donc il y a plein de moyens de venir en vélo, ça se fait aussi en vrai, c'est plat, presque tout plat, et puis il y a pas que Grenoble de toute façon, hein, parce qu'on touche des gens même de Chambéry,
0: ce que j'allais dire de l'autre côté, c'est
1: Lyon,
0: pas si possible
1: et tout ça, c'est avec des festivals avec ces genres de programmation, il n'y en a pas non plus beaucoup dans le coin, donc il y a pas mal de gens qui viennent quand même un peu de tout, pas principalement de tout l'Isère, quoi, mais même un peu plus loin, des fois, les départements limitrophes et tout. Donc ça, c'est cool, ça réunit plein de gens. Et puis, c'est vrai que moi, ce que j'aime bien aussi sur ce festival, quand même, c'est que, pour le coup, c'est un des rares festivals où il y a une vraie mixité.
0: Oui.
1: Parce que, du coup, il y a les gens des communautés antillaises qui viennent, clairement. Et du coup, ça brasse aussi des gens de Rives ou des alentours qui sont pas forcément des habitués de festival. Et puis ça brasse les gens qui sont fans de reggae ou de musique en général, de festivals et tout ça. Donc c'est vrai que ça mélange plein de populations différentes. Et ça, c'est quand même chouette parce qu'il y a finalement assez peu de festivals qui arrivent à brasser toutes ces populations-là, quoi.
0: Bah déjà, peu de festivals spécifiques Caraïbes. Déjà, je sais pas, en France, j'en connais pas beaucoup. Peut-être sur Paris, mais...
1: Il y en a un sur Paris, ouais. Il y en a un gros sur Paris. Et après, vraiment, musique actuelle comme ça...
0: Non, c'est
1: plus des soirées thématiques, quoi. Des soirées thématiques caribéennes, comme peut faire La Fièvre et tout, mais c'est vrai que des festivals en tant que tels sur les cultures caribéennes, il y en a. Moi, j'étais en tout cas de mes recherches que j'ai fait un peu pour justement prendre des contacts avec d'autres gens qui font ça aussi ailleurs. Et ben, bah du coup, on n'en a trouvé qu'un sur Paris, quoi.
0: Ouais.
1: Donc, il y en avait un en Bretagne, je crois, mais qui a arrêté. Ouais, du coup, c'est vrai que c'est assez, voilà, c'est assez original aussi.
0: Mais oui.
1: Et chouette de faire ça, quoi.
0: Ouais. Bon, en tout cas, ça m'a plu déjà, les musiques caribéennes, ça me plaisait. Puis le fait, quand j'ai découvert Didier et on a discuté plusieurs fois sur ce qu'il faisait, ce qu'il avait apporté, ce qu'il avait mis en avant, ça m'a encore plus donné envie de mettre ce festival à l'honneur. Donc merci en tout cas, Fabien, de venir discuter avec nous. J'espère qu'on n'a rien oublié. En tout cas, voilà, les prix sont assez raisonnables, moi je trouve. Il y a un camping, vous pouvez faire du covoiturage, venir en transport en commun. Si vous voulez pas regarder la musique, vous pouvez venir. Il y a des animations la journée, on est d'accord. Parce que les concerts sont le soir, mais la journée.
1: Samedi, le samedi après-midi, il y a des animations, c'est gratuit.
0: Il y a le marché.
1: Voilà, il y a du super punch qui est fait maison. voilà.
0: Les gens ne décolleront plus après.
1: Ouais, c'est ça. Puis il y a des vrais cuistots qui viennent du bled de Didier aussi, qui viennent, sa famille, qui viennent faire à manger et tout ça. Donc, pour le coup, ils viennent pour le festival et tout. Donc, il y a vraiment de la vraie bouffe de là-bas, quoi. Et c'est sûr. En fait, voilà, on se sent bien, quoi, quand on est là-bas.
0: Ça donne vraiment envie. Moi, cette année, j'y serai enfin. Parce qu'à chaque fois, ça tombait vraiment mal. Et du coup, personnellement, je ne pouvais pas être là. Mais là, cette année, j'y serai. J'y serai. Donc, je suis super contente de pouvoir rencontrer déjà Didier. Parce que je ne l'ai eu que par téléphone. Et voir de visu le marché, l'ambiance, les artistes, les concerts. Donc, voilà, je suis super contente pour ça. Je te remercie, en tout cas, de venir parler avec nous pour le festival. J'espère qu'on a dit. Est-ce que vous avez besoin de bénévoles? J'ai pas posé la question. Mais...
1: Il y a besoin de bénévoles encore. Ouais, il y a un appel à bénévoles qui a été fait sur les réseaux sociaux.
0: Oui.
1: Sinon, c'est possible d'envoyer un message à l'asso, pareil sur les réseaux sociaux, par mail. Sur le site internet des Outre-mer arrive. Et puis, il y a toujours besoin de toute façon de coups de main en vrai. Hein.
0: Oui. De toutes les bonnes volontés possibles.
1: Ouais.
0: Eh ben écoute, merci beaucoup, je t'embête pas plus parce que je te prends 20 minutes mais pas plus, après il est tard.
1: T'inquiète.
0: Merci beaucoup en tout cas Fabien et puis peut-être que je te croiserai pendant le festival, je sais pas.
1: Eh ben avec plaisir, j'espère les deux jours. Hein.
0: Allez, pour faire plaisir à tout le monde et les faire bouger au festival, on va s'écouter To Remember de Clinton Ferron et Little Rock Sound. Merci Fabien,
1: bon choix.
0: Quitte pas, je te reprends hors antenne. À toutes.
1: Ça marche.

Ouais, c'était Clinton Ferron avec Little Rock Sound. Et c'est le dernier single de Clinton Ferron, c'est To Remember. J'espère que ça vous a plu. En tout cas, ça vous donne un petit peu un aperçu de ce qu'il va y avoir à Rive le 12 et le 13 juin. N'hésitez vraiment pas à aller faire un tour là-bas. Même si vous ne connaissez pas la culture caribéenne, il faut s'ouvrir un petit peu à toutes ces cultures qui sont autour de nous, qui font partie de la France notamment. Hein. Les Caraïbes, ça fait aussi partie de la France. Et pour terminer notre émission, on se met une petite musique que j'aime énormément, hein, c'est Dizzery. C'est Dizzery qui fait Strengthen Your Mind. Voilà ce qu'on vous dit. Et on se retrouve dans quelques minutes, juste pour se dire au revoir. Merci d'avoir été là sur Radio Grise et Vaudan. Merci Isma. Ah, je t'ai fait une petite feinte. Merci Isma, on se retrouve dans 2 minutes, juste après cette magnifique chanson de Dizzery.

Yes, ça, et c'était quelques secondes. Merci d'avoir été là pour cette soirée avec plein les watts, des festivals et des festivals en pagaille. Le mois prochain, on parlera encore des festivals. Mais là, c'est la place à Don du Son. Merci d'avoir été là. Merci Isma, merci Fabien, merci Nicolas. Et à très bientôt sur Radio Grésivaudan.

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Objectif Lune. Bienvenue dans votre chronique Objectif Lune, la chronique qui vous parle de la Lune. Aujourd'hui, partons à la découverte d'une figure fascinante et guerrière, celle du dieu Lune chez certains peuples de Syrie. La Lune était perçue comme un homme armé, une force puissante et divine. Dans la mythologie syrienne ancienne, particulièrement dans les cultures ougaritiques et araméennes, la Lune, c'est un dieu masculin, souvent symbolisé comme un guerrier arborant armes et force virile. Ce dieu Lune était un symbole de puissance, de protection et parfois de fécondité, incarnant la lumière nocturne qui traverse les ténèbres. On trouve des traces de cette croyance à travers des textes et des symboles où le dieu Lune apparaît souvent en opposition ou en complément du dieu Soleil. Le dieu Lune syrien marchait dans le ciel nocturne, déployant ses armes invisibles, maître des cycles naturels, du temps et des mystères qui rythment la vie des hommes. Plusieurs études et fouilles ont révélé que ce dieu Lune, en plus de régner sur la nuit, pouvait aussi avoir un caractère guerrier, protégeant la tribu et assurant la victoire lors des conflits. Sa lumière était perçue comme une arme spirituelle, capable d'éloigner les forces obscures et d'éclairer le chemin de ses fidèles. Il était aussi souvent associé au culte de Baal, le grand dieu du ciel et de la tempête, avec qui il partageait un rôle puissant dans la triade divine locale. Sa symbolique complète reflétait l'interaction entre force, temps et nature, symbolisée par la lune armée d'un pouvoir redoutable. Le dieu Lune, d'origine syrienne, illustre parfaitement comment, dans cette région du Proche-Orient, la Lune n'était pas simplement un phénomène céleste passif, mais une entité vivante, active, capable d'action et de combat, reflet des espoirs et des peurs des sociétés antiques. Alors, la prochaine fois que vous lèverez les yeux vers la Lune, souvenez-vous que cette figure mythique, homme armé céleste des terres syriennes, guerrier lumineux dans la nuit noire, qui symbolisait la puissance invisible, mais bien réelle des astres dans les croyances anciennes. Que cette lumière lunaire éclaire votre curiosité pour les mythologies oubliées et vous invite à ressentir toute la force mystique cachée dans chaque rayon d'astres.

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2: Je suis très heureux de vous retrouver pour une toute nouvelle émission. Pour cette troisième émission spéciale été, c'est moi-même au platine. Bonne écoute à tous.

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0: Où aller? 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

0: Bon, bon, relis. 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

0: écoute.
1: Tu peux pas m'enlever la musique là, ils mettent un bon morceau, un morceau de chez nous.
0: Ouais, je viens de l'acheter tout à l'heure, l'auto, c'était dedans, ça, c'est pas à moi, j'écoute pas ça, moi. Je suis pas un mongol.

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0: Je viens de tuer quelqu'un et c'était complètement prémédité. Je disais que j'ai abattu un homme à dessein et que je souhaite faire des aveux complets.
1: Tu vas bientôt fermer ta gueule!